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2: Cette semaine, je vais vous raconter comment tous les contes et toutes les histoires du monde entier sont nés, grâce à un conte qui s'appelle « Le tonneau magique ». Il existe bien sûr de nombreuses versions de cette histoire, mais celle que je vais vous raconter aujourd'hui prend place dans ma région natale, la Normandie, et plus précisément dans le pays de Bray.
3: Dans un village du pays de Bray, un pauvre tonnelier vivait avec sa femme et sa belle-mère. Un jour, lors d'une promenade matinale, il découvrit dans un champ un vieux tonneau délabré qu'il s'empressa de ramener à la maison. « C'est tout bénéfice pour moi, se disait-il. Voilà un tonneau qui ne me coûte pas un sou et que je pourrais revendre à un bon prix si je parviens à le réparer correctement. » Avant de commencer son propre travail sur le bois et les ferrures, il chargea sa femme d'épousseter l'objet. Celle-ci s'empara d'une brosse et se mit à la tâche, brossant de haut en bas et de bas en haut, jusqu'au moment où, dans un geste un peu trop brusque, elle lâcha l'outil qui tomba au fond du tonneau.

0: Aussitôt, une seconde brosse y apparut, et puis une troisième, et puis une quatrième, et puis 10, et puis 100, toutes ces brosses remplissant le tonneau à ras-bord. Le mari et la femme et la belle-mère eurent beau essayer d'enlever des brosses, il y en avait toujours autant qui réapparaissaient. Le tonnelier, pragmatique comme tout bon moment, comme tout bon normand, prit acte de la magie qui s'opérait sous ses yeux et décida d'abandonner le métier qu'il avait appris de son père pour s'établir marchand de brosses. Et celui que dans la région on appelait jusqu'alors le pauvre tonnelier devint le gros marchand de brosses, habitant une belle maison neuve et gagnant du ventre à force de manger encore et encore tout ce dont il avait été privé jusqu'à présent. On pouvait le voir, jour après jour, installé derrière son tonneau chez lui, prenant les brosses d'une main et récoltant l'argent de l'autre, un grand sourire aux lèvres. Un matin, alors qu'il rendait la monnaie sur la vente d'un ustensile de son inépuisable stock, une pièce d'or rendue par un client tomba dans le tonneau et disparut entre les brosses. Aussitôt, l'amas de brosses volatilisa, ne laissant au fond que la pièce. Une pièce qui, ma foi, fut bientôt rejointe comme par miracle par une autre, et puis une autre, et une autre encore, et des dizaines, des centaines, des milliers d'autres qui continuaient à se multiplier jusqu'à ce que le tonneau soit rempli à en exploser. Le mari, la femme, la belle-mère, là encore, essayèrent d'enlever des pièces, et toujours les pièces revenaient, jusqu'à ras-bord. Eh bien, là encore, après s'être extasié de ce prodige, notre homme choisit d'en tirer le meilleur parti possible. Puisque le métier de marchand de brosses devenait impossible faute de marchandises à vendre, il allait faire commerce de ce dont il disposait désormais à profusion, de l'argent. Et donc, l'après-midi du même jour, le pays de Bray comptait un nouveau banquier, tout frais installé. En peu de temps, le gros marchand de brosses fut remplacé dans les esprits par le richissime banquier. Le propriétaire du tonneau merveilleux abandonna sa maison toute neuve à peine terminée pour se faire construire un énorme château qui surpassait tout ce bâti par les plus anciennes familles de Normandie. Un château au milieu d'un parc si vaste que l'on s'y perdait pendant les parties de chasse organisées chaque semaine. Tous les fermiers des environs travaillaient pour lui, et les enfants de ces fermiers endossaient les habits de serviteurs lors des fêtes gargantuesques qui se succédaient à un rythme effréné dans les salons décorés des plus luxueuses tapisseries. Quant au tonneau lui-même, eh bien, il était entreposé et jalousement gardé, évidemment, au plus profond des caves du château, derrière une porte blindée dont l'unique clé passait de la poche du banquier à celle de sa femme et ensuite à celle de sa belle-mère. Car l'ancien tonnelier, l'ancien marchand de brosses, aveuglé par la fortune colossale qui lui était offerte, en voulait encore plus, toujours plus. Il ne laissait aucun répit aux deux femmes. Il fallait qu'à chaque heure du jour et de la nuit, sans la moindre interruption, l'un des trois ou l'une des trois soit à côté du tonneau pour en extraire les pièces à grands coups de pelle, compter les pièces, aligner, empiler les pièces, bref, les préparer soigneusement à être prêtées le lendemain, évidemment au meilleur taux possible. Le banquier, à cet effet, avait soigneusement organisé les journées. Lui-même s'occupait de cette besogne le matin. Son épouse prenait le relais l'après-midi et la belle-mère poursuivait cette rude tâche durant les heures sombres de la nuit où elle était la seule à rester péniblement éveillée dans les couloirs du château endormi. Vint un matin, juste avant l'aube, juste avant que le banquier ne vienne remplacer la vieille femme, où celle-ci rendit l'âme en soulevant une pleine brassée d'argent et puisée au-delà du possible par le rythme infernal imposé par son gendre. L'homme entra dans la pièce au moment même où le corps de sa belle-mère basculait dans le tonneau. Et là, en voyant ça, il lui suffit même pas d'une seconde pour présager ce qui allait arriver. Et ses prédictions, malheureusement pour lui, se révélèrent bien exactes. L'or dans le tonneau s'évanouit en fumée, ne laissant au fond que le cadavre de la belle-mère. Le cadavre, oui, mais bientôt un deuxième, et puis un troisième, et ainsi de suite jusqu'à ce que le tonneau soit rempli à ras-bord. Et si le banquier avait le malheur d'enlever le corps d'une belle-mère immédiatement, un autre corps revenait pour que le tonneau reste rempli à ras-bord. Évidemment, le banquier, riche, se devait de fournir une sépulture décente à chacun de ses corps, à chacune de ses belles-mères mortes. Afin de respecter son statut social si récemment acquis, il ne pouvait leur organiser que des funérailles fastueuses. C'est ainsi qu'à partir du lendemain, on vit sortir du château un défilé ininterrompu de corbillards dignes d'un roi, escorté par une armée de valets en grande tenue. Et aussitôt vide, après être allé au cimetière, les corbillards revenaient au château emporter un autre cadavre. Ils repartaient, ils revenaient, ils repartaient, ils revenaient. Car bien entendu, le tonneau, imperturbable, fournissait sans interruption des belles-mères à enterrer. Comme vous vous en doutez, il ne fallut pas bien longtemps pour que la fortune du banquier périclite, engloutie aussi sûrement que les cercueils l'étaient par la terre noire du pays de Bray. Les serviteurs furent renvoyés, les fermes furent vendues et le château bien vite abandonné. Peu de temps après, plus pauvre qu'il ne l'avait jamais été, même lorsqu'il n'était qu'un pauvre tonnelier, l'homme s'approcha du tonneau avec dans la main la dernière pièce d'or demeurant en sa possession. Il songea à la jeter dans le tonneau pour modifier encore une fois le cours de la magie. Mais au moment de passer à l'acte, le bois du tonneau grinça si fort qu'il effraya l'homme. Alors, fondant en larmes, tremblant de tous ses membres, celui qui avait été tonnelier, puis marchand de brosse, et banquier, et puis plus grand chose, raconta sa triste aventure au cercle de métal, aux clous, aux planches de bois, aux tonneaux. Les belles-mères, une à une, disparurent, tandis qu'au fond du tonneau se déposait l'histoire du tonnelier, mot après mot, phrase après phrase. Et lorsque le tonnelier eut achevé de raconter son histoire, eh bien, il se dit qu'il allait en raconter une autre que sa mère lui avait racontée autrefois. Alors il raconta cette histoire-là, et puis une autre histoire, et puis une autre, et puis une autre. Et le tonneau, peu à peu, se remplit d'histoires, empilées les unes après les autres. À tel point, il y avait tellement d'histoires que le tonneau n'était plus capable de résister, n'était plus capable de tenir une telle pression. Et le tonneau, histoire après histoire, gonfla, gonfla, gonfla, jusqu'à en exploser dans une énorme explosion, un énorme jaillissement d'histoires, envoyant des morceaux de bois et des histoires partout sur la terre, au-dessus des mers, dans chaque continent, dans chaque pays connu à la surface de la terre. Et l'on raconte à présent que où que vous soyez à la surface de la terre, ici ou ailleurs, en Asie, en Afrique, en Amérique et je ne sais où encore, ou à Albi peut-être, si vous ramassez par hasard par terre un des morceaux de bois qui faisait partie du tonneau à l'origine, et si vous portez ce morceau de bois à votre oreille et que vous écoutez avec précaution, eh bien peut-être que vous entendrez l'une des histoires que le tonnelier avait laissé tomber au fond du tonneau. Et cette histoire, ma foi, vous aurez envie de la raconter, et de la raconter encore, et ceux qui l'auront entendue la raconteront à leur tour, remplissant peut-être, qui sait, un autre tonneau un jour. Et c'est comme ça, grâce à ce premier tonneau, que les histoires, les contes se sont répandus de par le monde, et qu'aujourd'hui, on peut encore les écouter, les uns après les autres, comme vous l'avez encore fait aujourd'hui.
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0: 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Allez, on va revenir dans le passé avec un des groupes de ce qu'on a appelé la nouvelle scène française à l'époque. Un groupe formé à Paris en 1989 autour du parolier et chanteur Benoît Morel, du musicien Pierre Payan, rejoint par le multi-instrumentiste Éric Philippon. Alors vous avez deviné ? Eh oui, c'est bien La Tordue, dont on écoute le zèle des îles sorties sur leur dernier album avant leur séparation en 2002, Chant Libre. La Tordue sur Radio Albitzès. Bon escoutant.
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2: L'école de cirque Zmam vous attend pour sa fête annuelle le vendredi 19 juin avec à 18h un spectacle Piou de la compagnie des Petites Natures, mini cerceau aérien, poésie absurde, tout public, 20h30 cabaret Prof and Friends.

Tout public. Samedi 20 juin, de 10h à 18h, spectacle des élèves, c'est gratuit. 18h, apéro-concert La Fille au Chapeau et Tombola. Et 20h30, cabaret Les Pépites du ZMAM. Tout public. Et enfin, 22h, jonglerie enflammée. Buvette, restauration, pizza, gourmandise, jeux et atelier cirque. C'est les 19 et 20 juin à Mazamé, à l'école de cirque ZMAM. Retrouvez toutes les infos sur le site écolecirquetarn.com/ZMAM. Ce mercredi 17 juin à 20h30, l'association Jaurès Espace Tarn vous propose la conférence Moyen-Orient, comment en est-on arrivé là, par Bernard Dréano d'Attac France et président du Centre d'études et d'initiatives de solidarité internationale. Rendez-vous donc à l'Université Champollion, auditorium Michel Cohu, place de Verdun à Albi, le 17 juin à 20h30. L'entrée est libre et gratuite, participation au chapeau. Notez-le dès maintenant, l'association Les Chemins du Pastel organise son 35e salon Saveurs et Artisanat à Puy-Laurent du 18 juillet au 19 août sous la très belle halle aux grains climatisée de Puy-Laurent au centre du village. Elle réunit chaque année plus de 25 producteurs locaux dans les métiers de bouche et de l'artisanat ainsi qu'une exposition cette année sur la géologie en Puy-Laurentais et des minéraux. Horaires 10h30, 12h30 et 16h, 19h tous les jours sauf le lundi, donc pour ce 35e salon Saveurs et Artisanat à Puy-Laurent du 18 juillet au 19 août. Zully viendra chanter ses chansons en solo avec sa jolie voix et peut-être même son piano. C'est au 4 Passage Saint-Lieu le vendredi 19 à 20h30. Attention, concert intimiste, ouverture à 19h, restauration et boissons à prix libre et début du concert à 20h30. L'entrée est à 5 euros minimum, plus l'adhésion à l'association à prix libre. Place limitée, jauge de 40 places maximum, alors réservation conseillée au 06 50 80 00 86, 06 50 80 00 86, Zully en concert le vendredi 19 juin à 20h30 au 4 Passage Saint-Lieu à Albi. Ce jeudi 18 juin, à 18h30 à Coufouleux, à l'espace de vie sociale, place d'Occitanie, une soirée projection débat et témoignage vous attend, en partenariat avec l'espace de vie sociale La Rue Suspendue. La projection sera suivie par un temps d'échange animé par deux intervenants et intervenantes de l'association, dont une maman d'une personne LGBTQI+, et bénévole du Tarn à l'association Contact qui apportera son témoignage. Contact Occitanie, c'est une association familiale qui aide les familles en cas de difficulté d'acceptation d'homosexualité, de bisexualité ou de transidentité d'un ou d'une proche. Rendez-vous ce jeudi 18 juin à 18h30 à Coufouleux à l'espace de vie sociale, place d'Occitanie.

0: sur Radio Albigès, un poème enchanté, suivi d'un dicton avec le prénom du jour. Sur une plage, des coquillages, parfaits ou en fragments. C'est quelque chose d'incroyable, un coquillage. C'est comme un reste de maison là, sur le sable. Plus personne ne l'habite, certains pourraient en faire encore usage. Rien ne les a encore abîmés. Comment est-il possible que des petits êtres si mous, d'aussi dure matière, qui ont tant de douceur au toucher? On se demande comment il peut avoir cette perfection des formes. On peut même y lire les traces des âges. Ce petit être si mou, la colorée de teinte, que tout pinceau en main pourrait envier. Coquillage, ce qui reste après la vie, un chef-d'œuvre.
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Garde à ton chapeau. Bien sûr, si l'on ne se fonde que sur ce qui saute aux yeux, le vent semble une brute raffolant de nuire à tout le monde. 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
0: Et bonsoir à toutos et à toutes. Bienvenue dans ce Comme un lundi, l'hebdo d'info de Radio Albitsès pour bien démarrer la semaine. En direct le lundi à midi, rediffusé à 18h et le mardi, une troisième fois, le mardi matin à 8h. Cette semaine, Radio Albitsès vous propose une couleur plus musicale qu'à l'habitude, puisque vous le savez, c'est la fête de la musique un peu partout. Et aujourd'hui à la technique, c'est Arnaud. Adieu Arnaud.
3: Et plalou bounsoun, Will, et bounsoun à toutes. Alors, au sommaire de cette émission, de la musique, Will, bien sûr.
0: Et oui, avec une immersion sonore à la découverte du cristal bâché, un des 14 instruments qui composent les structures bâchées, à découvrir au travers des ateliers proposés par le CMDT, le Centre de Musique et de Danse du Tarn.
3: On entendra la belle voix de Leïla Zitouni, rencontrée à Lescure d'Albigeois via l'association Les Arts Lescuriens.
0: Et puis on terminera bien sûr en musique avec les Fanflures Brass Band, fanfare toulousaine, à retrouver en concert pour la fête de la musique de Carmo ce samedi 20 juin.
3: Allez, comme un lundi,
0: c'est parti.
3: Connaissez-vous les structures bâchées? Un instrumentarium composé de 14 instruments différents, formidable outil pédagogique pour découvrir de façon ludique les assemblages de timbres et de rythmes, comprendre l'intention musicale ou encore apprendre à jouer en groupe. Nous vous proposons cette semaine de découvrir un de ces instruments, le cristal bâché, avec des interviews et captations sonores réalisées en mars 2026 à l'occasion d'un concert donné par Cathy Tardieu, ambassadrice de cet instrument dans le Tarn et professeure retraitée du CMDT, le Conservatoire de musique et danse du Tarn, qui vous propose des ateliers autour de cet instrumentarium. Montez le son et ouvrez grand vos oreilles, immersion sonore à la découverte du cristal bâché et des structures bâchées.

je m'appelle Cathy Tardieu et je suis à la retraite, mais je suis toujours musicienne, chanteuse, violoniste et cristalliste, donc de cet instrument, le cristal bâché, que vous allez entendre tout à l'heure. Et l'idée, c'était, avec ces sculptures, au départ, les résonateurs que l'on voit, ils sont en fibre de verre plastique, mais ils peuvent être aussi en inox. Et du coup, les gens touchaient l'inox, ça faisait du son. On se rendait compte que ça faisait du son. Et à partir de là, ils ont dit que ce serait bien d'essayer d'inventer un instrument, un peu sur l'idée de glace harmonica qui existait au 18e, et où Mozart a écrit, Donizetti a écrit, mais qui avait été interdit à cause du saturnisme. Et par la suite, ça a toujours intéressé le verre. Comment avec du verre, on peut le mettre en vibration et comment on peut exercer que cette vibration, elle produise des sons qui soient beaux quand même. Et donc, l'idée a été de travailler sur le métal. En fait, c'est une plaque de métal qui reçoit toutes les vibrations faites sur les tiges de verre et les percussions aussi, parce qu'il y a des percussions et des résonateurs donc, qui transmettent le son.

Ça, c'est des années 50. Il a énormément évolué parce qu'au départ, il était, le clavier vert était vertical et maintenant, il est horizontal. Il y avait 10 notes. Maintenant, il y a 5 octaves. Et puis ensuite, qu'est-ce qui a évolué? Et c'est, voilà. Et c'est petit à petit, il avait envie, enfin, les frères Bachet, dont les deux frères, notamment un, avaient envie vraiment que la musique soit accessible à tous, aux enfants, aux adultes, aux enfants aussi en difficulté, voire handicapés. Donc, du coup, dans les années 70, 20 ans après, ils ont en fait conçu un instrumentarium de 14 pièces et qui reprennent un bout du cristal. Voilà, un bout chaque fois, les 14 sont différentes. Il y en a avec des cordes, avec des tiges de verre, avec des tiges de métal. Il y en a qui rappellent un peu la musique africaine, d'autres un peu la musique de l'Inde, avec les cordes. Voilà, il a essayé de faire vraiment un kaléidoscope, on va dire, de couleurs sonores pour permettre aux enfants et à tout le public qui s'y intéressait de pouvoir improviser et jouer et créer.

0: Et en fait, moi, j'étais séduite par justement ces propositions d'offrir une palette. C'est comme si on avait des crayons de couleur, mais avec des sons. Et donc, on compose avec ça. Donc, même l'instrumentarium, on peut s'en servir dans des concerts aussi. Voilà, c'est pédagogique avant tout, mais ça peut être aussi artistique, faire un projet autour de ça. C'est comme ça que je les ai connus, parce que j'ai vu un conte musical avec des structures. Et je dis, mais qui c'est qui a fait ça? Qui c'est qui a fait ça? Et on m'a dit, c'est des frères Rabaché. Alors, tout de suite, je les ai rencontrés et j'ai travaillé tout de suite avec eux.
1: Est-ce qu'on peut dire que vous avez été, après, à votre tour, ambassadrice du Cristal Bâché et de l'instrumentarium Bâché dans le Tarn?
0: Ah, on peut le dire, parce qu'en fait, le cristal actuel, s'il est comme il est, c'est que j'ai mis mon grain de sel, comme j'ai des petites mains, j'avais demandé à Bernard de faire en sorte que les tiges de clavier soient rapprochées. Elles étaient plus espacées entre elles, les unes après les autres. Et moi, ça me faisait des écarts très, très grands. Et j'ai dit, non, c'est pas possible. Est-ce que tu peux me rapprocher les tiges? Parce que moi, mes petites mains, j'ai besoin de proximité des tiges. Et chose qu'il a faite, il a un peu râlé, mais il a faite. Donc, j'ai participé quelque part à l'évolution de cet instrument. Et ici, oui, bien sûr, j'ai été ambassadrice. On peut le dire. Bon, j'ai beaucoup. Dès que je suis arrivée dans le Tarn, donc à 87, j'ai fait acheter l'instrumentarium. Le cristal est arrivé après. Puis il y a une tôle à voix aussi. On peut chanter aussi. C'est pareil. C'est une sculpture avec une feuille de métal dans laquelle on va chanter et qui va faire des vibrations et avec des cordes derrière. Voilà. C'est vraiment un univers incroyable. Incroyable.

Et voilà une improvisation à quatre mains sur un cristal bâché, un des 14 instruments inventés par les frères Bâché, instrument que vous pouvez découvrir lors des ateliers proposés par le CMDT, Conservatoire de musique et danse du Tarn, des ateliers proposés à l'antenne de Gaillac et à l'antenne d'Albi. Retrouvez l'intégralité de ce reportage ce vendredi à midi et 18h dans le créneau à tout Tarn. Et puis notez que le CMDT et le musée Toulouse-Lautrec s'associent pour proposer ensemble une fête de la musique inédite et joyeuse au sein du palais de la Berbie à Albi. Au programme, chant choral, orchestre à cordes et d'harmonie, atelier de musique actuelle et de jazz, conte musical pour les familles, fanfare, ainsi que des duos piano-voix en lien avec l'exposition temporaire présentée au musée Toulouse-Lautrec. Rendez-vous donc le dimanche 21 juin de 11h à 19h au palais de la Berbie à Albi.

0: Le 5 juin dernier, l'association Les Arts Lescurien réinvitait Leïla Zitouni pour un concert à la bougie dans l'église Saint-Michel de Lescure d'Albigeois pour savourer un voyage vocal et musical. Peu avant l'heure du concert, nous avons proposé à Leïla Zitouni un petit questionnaire autour de son rapport à la musique, son approche de celle-ci, de la poésie, de ses paroles, de ses instruments. Le tout dans un moment simple, dans le jardin de la médiathèque, en face de l'église, comme un moment léger avant le moment solennel sur scène.
1: Dans tes influences musicales, est-ce que tu peux en citer une qui est très éloignée de ce que tu fais ?
2: Ouais.
1: Mais qui t'a influencé quand même ?
2: Whitney Houston.
1: Et une proche, du coup ?
2: Souhaite Massy.
1: Est-ce que t'as un rituel avant de monter sur scène?
2: Ouais, grave. Mais c'est pas forcément toujours le même rituel, quoi. Déjà, j'aime bien être pieds nus et genre sentir que je suis bien connectée et que je vais être comme un canal qui va pouvoir donner ce qu'il y a à donner, voilà, pendant le concert, quoi.
1: Un rituel d'après scène?
2: Ça dépend, parce que quand je joue toute seule, non, pas forcément. À part peut-être manger. Et avec les autres, bah si on aime bien dire comment on s'est senti pendant le concert, est-ce qu'on s'est, voilà, ce à quoi on a pensé, qu'est-ce qu'on a ressenti, comment on s'est marré intérieurement, parce que des fois il y a des petits couacs et tout, genre personne voit mais nous on est genre on est connecté, quoi.
1: Alors justement, qu'est-ce que ça change de jouer solo, duo ou plus?
2: Alors déjà ça change l'ambiance, enfin genre des fois solo je vais plutôt toute seule. Bon, après je suis jamais vraiment toute seule parce qu'il y a toujours des gens qui sont là pour m'accueillir et tout ça, mais de jouer toute seule déjà, bah ça permet beaucoup plus de liberté, en fait je peux faire vraiment ce que je veux, je peux dire ce que je veux aussi entre les morceaux, il y a rien qui est calculé presque, ça c'est assez plaisant. Mais après avec les autres c'est trop bien aussi, voilà, parce que c'est plus écrit et il y a quand même des libertés aussi.
1: Du coup, pour toi, la musique, c'est surtout sur scène ou il y a d'autres façons de la vivre ?
2: Non, il y a d'autres façons de la vivre. Enfin, moi, déjà, j'ai mis longtemps avant d'aller sur scène. Mais j'ai toujours fait de la musique, enfin, même si je ne jouais pas forcément d'instrument, je chantais. Et c'est vraiment un moment de partage, de communion pour moi. J'aimais trop improviser avec les gens qui faisaient de la musique dès que j'ai commencé à les rencontrer. Et ça continue. Après, c'est vrai que maintenant que c'est mon métier... C'est beaucoup plus rare les moments de jam, machin et tout. Je remarque que ça me manque pas parce que j'ai. Voilà. Mais bon, il y a les répètes et tout ça, c'est comme des jams, finalement.
1: Est-ce que tu vis de ta musique ?
2: Ouais, carrément.
1: Et c'est quoi ton rapport à la reconnaissance ? Est-ce que tu fais de la musique pour être reconnu ou est-ce que pour partager un peu des deux ?
2: Alors, c'est pas du tout pour être reconnu, quoi. Je pense que ça... Non, ça se saurait. Non, c'est vraiment pour partager. Enfin, c'est vraiment... Moi, ça m'est venu... Enfin, depuis petite, je chante et j'adore chanter. J'ai envie de partager ça. Et en fait... mais après, quand j'ai vu un peu le métier, tout ça, je savais pas trop comment ça se passait, les stars à la télé, ça me donnait pas du tout envie, ça, mais pas du tout, quoi. Et après, j'ai vu que c'était possible de faire son petit chemin et tout. Et surtout, j'y suis vraiment allée, finalement, genre vers l'intermittence et vers le fait de jouer en groupe et tout ça, et de faire ma petite vie de musicienne, parce que j'avais une espèce de frustration en moi qui... c'est comme si j'avais un don inexploité. Voilà, donc pour moi c'est ça en fait, ce que je fais c'est vraiment parce que c'est comme si on m'avait donné quelque chose et qu'il fallait que je le partage. Si je le partage pas, je me sens pas très bien.
1: Et tu ferais quoi si tu faisais pas de musique ou de chant?
2: Aucune idée, non, vraiment je sais pas, enfin, même pendant ma vie où j'étais pas genre musicienne officielle, je faisais quoi, des saisons et tout, j'ai jamais accroché sur un truc, non, j'ai aucune idée de ce que je ferais d'autre, sauf c'est tout ce que je sais faire, franchement.
1: Tu l'as un peu évoqué, mais quel regard tu portes sur l'industrie de la musique et même maintenant, ce que c'est devenu avec tout ce qui est intelligence artificielle, réseaux sociaux et tout ça?
2: J'avoue, moi je suis un peu dépassée par tout ça, quoi, franchement. Et puis en plus, je pense que ça... Bah, moi, pour moi, on a vraiment perdu quelque chose dans l'art. Enfin, il existe toujours de l'art. Pour moi, les artistes, ils sont censés... justement communiquer quelque chose, tu vois, comme de la poésie dont on parlait, tu vois, de parler de la vie, de la philosophie. Enfin, c'est, pour moi, c'est quelque chose de profond et c'est comme si le divin devait s'exprimer à travers l'artiste. Et de nos jours, enfin voilà, dans l'industrie de la musique et tout, il y a plein de gens, on dit c'est des artistes, mais c'est pas ça du tout. Enfin, genre, c'est même l'inverse, quoi. C'est presque débilisant et enfin, tu vois, c'est pour moi, c'est même pas de l'art, quoi. Et du coup, alors, l'intelligence artificielle, qui pour moi n'est pas une intelligence, d'ailleurs, c'est un cerveau artificiel. C'est pas du tout de l'art, quoi. Du coup, bah, moi, je pense que les artistes, on sera toujours là pour faire notre petit truc là, et que ça fera toujours du bien au monde. Et le reste, voilà, moi, j'y porte un regard, comme ça, quoi. Je sais que ça existe, mais ça va pas. Un jour, ça s'écroulera, tout ça, quoi.
1: Dernière question, question piège. Est-ce que tu pourrais nous faire une reprise de Whitney Houston, la
2: cappella? Oh my God!

Voilà un extrait de notre émission micro ouvert de la semaine avec Leïla Zitouni, émission à retrouver dans son intégralité ce mardi 16 juin à 16h ou directement en podcast via notre site internet www.radioalbitses.com.

0: Et notez enfin que l'Escure sera en fête pour la fête de la musique, bien sûr, c'est vendredi et samedi à 19h, place des Marronniers.
1: Toujours à l'écoute de Comme un lundi, l'hebdo d'info de Radio Albigès. Et on continue avec les messages laissés sur notre boîte vocale et locale.
2: En lien avec la dernière exposition présentée à la médiathèque de Réalmont, l'effet Mathilda, le réseau intercommunal des médiathèques Centre-Tarn vous propose une conférence intitulée « La place des femmes en sciences et l'effet Mathilda ». Cette conférence aura lieu le samedi 20 juin à 15h à la médiathèque de Réalmont. La conférencière est Julie Battu, directrice de recherche au CNRS et membre du comité des femmes et sciences et coordinatrice du groupe national vers les scolaires. L'effet Mathilda désigne le déni ou la minimisation récurrente de la contribution de femmes scientifiques à la recherche, leur travail étant souvent attribué à leurs collègues hommes. Pour plus d'informations sur la conférence, vous pouvez appeler au 05 31 81 96 06 ou vous rendre sur le site du RIM Centre-Tarn. La conférence est gratuite. Rendez-vous donc le samedi 20 juin à 15h à la médiathèque de Réalmont.
3: Et bonjour, je vais m'adresser aux sportifs, mais à ceux qui aiment le sport. Au lieu d'aller à la salle de sport ou à la gym, enfin voilà tout ça, pourquoi ne pas jardiner? Et pourquoi ne pas jardiner en collectif, par exemple? Parce que bon, voilà, on peut biner, on peut bêcher, on peut gratter, qu'est-ce qu'on peut faire encore? On peut sarcler. Et notamment, je connais pas loin, je pense que vous connaissez, c'est à l'Escure d'Albigeois, il y a un collectif qui s'appelle Terre Citoyenne, qui a planté des patates, et que les patates, elles se font envahir d'herbes. Et en fait, pourquoi ne pas aller faire son sport en plein champ? Moi, je trouve que c'est une idée qu'elle est bonne.
4: Bonjour auditrices et auditeurs de Radio Albigeois. Ce message pour vous annoncer qu'à la cheminée aura lieu vendredi 19 juin à 20h30 un concert avec Cinnamon, un duo guitare-voix qui revisite des chansons d'amour du répertoire Soul and Blues. C'est bien dans le cadre de l'exposition San Francisco 1976-1980, exposition de photos de Joseph Taglioni que vous pourrez visiter du jeudi au dimanche de 14 à 19h. Quant à ce concert de vendredi 19 juin à 20h30, Cinnamon, c'est l'ouverture des portes dès 20h et une entrée à prix libre est nécessaire. Voilà, nous vous y accueillerons avec grand plaisir. À vendredi, j'espère. Merci, au revoir.
1: Et donc voilà pour les messages laissés sur notre boîte vocale et locale. On rappelle le numéro, le 09 77 66 38 56. Donc n'hésitez pas vous aussi à laisser vos messages. Ils seront ensuite disponibles dans l'émission Comme un lundi, mais aussi en podcast en passant par notre site radioalbigeois.com.
5: Et on va passer aux brèves.
1: Et oui, quelques brèves avec tout d'abord les rendez-vous à retrouver sur nos ondes cette semaine, notamment le créneau Tôt ou Tarn avec l'association Demain Fontbonne qui a pour but de faire revivre le site de Fontbonne situé sur la commune de Pennes. À retrouver donc sur nos ondes dans le créneau Tôt ou Tarn ce mardi à midi et 18h.
5: On rappelle que Tôt ou Tarn, c'est une émission partagée entre ondes amies avec Radio Octopus à Rabastens, Radio Erdotan et Radio Albitzès. Pour notre créneau, qui est aussi partagé avec Erdotan, Gardarem La Terre accueillera une rediffusion cette semaine où il sera question de son et de végétal. Qui parle donc ? C'est une rediffusion d'un reportage de la regrettée Jacqueline Falguérac qui s'était rendue à l'exposition Qui parle donc ? Une rencontre entre scientifiques et artistes autour de recherches menées sur les capacités des plantes à percevoir des ondes créées par leur environnement sonore. Rendez-vous sur nos ondes ce mercredi à midi ou 18h ou encore samedi à 8h du matin.
1: Et puis un classique à retrouver dans notre créneau conférence, c'est la conférence sur le Massilia Sound System, la façon de Marseille, autour du livre de Camille Martel, un livre sans concession qui est entré dans le secret de chaque membre du groupe marseillais iconique pour les partager avec tous. La conférence, c'est ce mardi à 22h ou encore dimanche à 20h, la façon de Marseille par Camille Martel.
5: Et cette semaine, dans notre créneau dédié au documentaire et à la création sonore au podcast ND, on rend hommage à Alain Peters, le clochard céleste de La Réunion, un documentaire de David Comeas sur les traces du génial chanteur.
1: Et puis enfin, dans notre créneau hors format, vendredi à 20h et samedi à 10h du matin, retrouvez le portrait de l'artiste Tracy de Sa, née en Inde, partie vivre un fragment de son enfance au Portugal, adolescente en Espagne, avant de s'établir en France, artiste autodidacte et pluridisciplinaire, à retrouver donc dans le créneau hors format, vendredi à 20h et samedi à 10h.
5: Et on va terminer en musique ce comme lundi, puisqu'on vous le rappelle, c'est la fête de la musique qui se déroulera ce week-end dans plusieurs villes, notamment Albi ce dimanche 21 juin. Plus de 40 rendez-vous gratuits sont proposés cette année sur une douzaine de lieux. Le programme complet est à retrouver en passant sur le site de la ville, albi.fr. Ou encore du côté de Carmo, rendez-vous ce samedi 20 juin avec du côté de la place Gambetta, la fanfare des pompiers à 20h, la Talbert à 21h, sur la place Jean Jaurès, Vox Lab à 19h30 et les fanflures à 21h30. Il y aura une buvette et une restauration sur place. Et on termine justement avec la fanfare toulousaine, les fanflures Brass Band, que vous pourrez retrouver donc en concert à Carmo ce samedi 20 juin. Merci Arnaud.
1: Grand merci Père Toutaco, Will, et puis à lundi prochain, si tout va bien.
5: Ciao, ciao.
1: Ciao, ciao.

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3: Elles ont vécu dans le Gers, elles ont marqué leur époque, et pourtant, leurs noms n'apparaissent presque pas dans les livres d'histoire locale. Une musicienne, une résistante, une avocate, une élue, une femme contrainte d'avorter à une époque où c'était illégal, les archives départementales du Gers ont décidé de leur redonner la place qu'elles méritaient avec une exposition, une carte du matrimoine et une série de podcasts. C'est pour raconter tout ça que Distorsion a poussé les portes des archives.
4: Nous écoutons Monsieur Pascal Genest, directeur des archives.
5: Mettre en valeur les Gersoises pour une institution patrimoniale et culturelle comme la nôtre, c'est aussi s'intéresser à la question du matrimoine. Et j'ai souhaité au départ du projet qu'on puisse matérialiser cette notion à travers la cartographie, en établissant une carte du matrimoine gersois pour que chaque figure féminine locale soit rattachée à un lieu de vie, sa commune. La compagnie théâtrale La Langue Écarlate travaillait aussi sur cette problématique de la mémoire des femmes et nous nous sommes très vite associés pour créer ce projet d'une exposition qui est à la fois visuelle mais aussi sonore.
3: Les retrouver dans les archives a demandé un vrai travail de fouille, dans des fonds où les femmes sont elles aussi largement sous-représentées.
5: On pouvait s'appuyer d'emblée sur le dictionnaire biographique des figures gersoises qu'a publié la Société archéologique il y a une quinzaine d'années et qui fait référence. Mais sur l'ensemble des notices, il n'y en a pas beaucoup qui concernent les femmes, ce qui montre bien qu'elles ont souvent été les oubliées de l'histoire. Lorsque les 5 personnages ont été identifiés, nous avons appliqué une méthodologie de recherche dans les fonds conservés aux archives départementales et La Langue Écarlate s'est emparée d'un moment de vie de ces femmes et a transformé la matière archivistique brute en récit sonore qui donne chair et voix à ces personnages. Et ce travail artistique nous intéressait beaucoup car il permettait une forme de réincarnation de ces femmes du passé qui semblent encore nous parler aujourd'hui et nous transmettre un message dans une démarche à la fois d'égalité mais aussi de reconnaissance.
3: Cette exposition change aussi le regard sur les archives elles-mêmes, un lieu que beaucoup imaginent encore fermé, poussiéreux, réservé aux spécialistes.
5: Alors je pense qu'une exposition comme Ouvrir la voie transforme l'image que peuvent traîner les archives départementales, souvent vues comme un lieu secret, peu accessible. Et je crois qu'en traitant des sujets de société qui parlent aux Gersois, l'immigration italienne, le rugby, les femmes, on change le regard des archives départementales qui peuvent être vues aujourd'hui comme la maison de la mémoire et de l'histoire locale, ouverte à tous les Gersois et à toutes les Gersoises.
3: Ce numéro de 180 secondes a été réalisé par Radio Distorsion dans le cadre d'un partenariat entre la Fédération régionale des radios associatives et la région Occitanie-Pyrénées-Méditerranée.
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6: Alors, Jean-Noël, c'est la scène 6, joyeux anniversaire. Du coup, Jordan, tu rentres avec la chaise sur le plateau, on est d'accord. Donc tu t'assois, et puis après, Anda, c'est parti. Ok ? Je vous laisse faire, hein, je vous coupe pas.
7: Dans quelques jours, des habitants de la Vallée des Gaves joueront sur scène Nos Paradis, une pièce de théâtre qu'ils ont montée pendant plusieurs mois avec une compagnie professionnelle locale. Un projet soutenu par la ville de Cauterets.
8: Alors bonjour, moi je m'appelle Jordan et si j'ai décidé de participer à ce projet, c'est parce que j'ai vu le spectacle de l'année dernière et ça m'a vraiment donné envie de vivre cette expérience, donc je me suis lancé.
9: Bonjour Céline, c'est ma toute première fois. J'avais envie de me lancer côté théâtre depuis que j'étais adolescente, je crois. Ça y est, j'ai plongé, j'en suis très heureuse.
10: Bonjour, je m'appelle Philippe et ça nous permet de connaître d'autres personnes qui sont au sein du village. Et ça crée une certaine union, un échange et c'est très enrichissant. Ouais.
11: Bonjour, moi c'est Marie. Donc moi c'est le troisième spectacle auquel je participe avec le collectif Décomposé. Et c'est toujours une expérience très agréable à laquelle je n'ai pas pu dire non. J'avais très envie de réitérer.
7: Éric Durand est le metteur en scène du collectif Décomposé. C'est la troisième pièce qu'il monte à Cauterets.
12: Moi, je crois que tout l'intérêt d'un projet comme ça, c'est de donner le moyen à tout le monde de s'exprimer en tout cas. Enfin, moi, c'est ce qui me tient à cœur sur ce projet.
7: Plus du fait que ce soit pas forcément des acteurs professionnels.
12: En une phrase, moi, j'ai jamais fait le distinguo entre l'étymologie du mot amateur, c'est amour. Donc, à partir de là, il y a des professionnels qui sont beaucoup moins investis que des amateurs.
6: Voilà.
11: C'est quand même assez exceptionnel, hein. On est vraiment chanceux, voilà, parce qu'on est encadré de professionnels, ce qui nous rend meilleurs, hein, il faut pas, voilà. Et on a une pièce qui est écrite que pour nous, avec voilà, l'univers d'Éric qui est à la fois très absurde, très poétique. C'est vraiment la différence de reprendre une pièce déjà écrite, classique, que tout le monde connaît. Là, il y a une vraie surprise, une vraie originalité. Et on espère bien surprendre nos spectateurs.
6: On reste un temps sur Jordan et Noir.
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14: Bienvenue chez Zeste de Colibri. Nous sommes une recyclerie créée en novembre 2023. Je suis Chloé Genevèze, la responsable de la recyclerie. Ça fait 2 ans et demi que nous existons. À ce jour, nous sommes 2 salariés et 25 bénévoles. Nous fonctionnons uniquement sur les dons, en apport volontaire. Les personnes, en fait, décident de venir à la recyclerie pour donner leurs objets. L'ensemble des recettes faites au sein de la boutique servent à payer les charges, à payer les salaires, à faire que ce projet en fait perdure dans le temps. Puis sert également à mettre en avant en fait des actions de sensibilisation qui sont également une des missions en fait de la recyclerie sur nos villes et alentours. Venez avec moi, on va faire un tour au sein de la recyclerie et vous montrer un petit peu comment se passe notre quotidien.
15: Étape 1, l'arrivée des objets.
16: Bonjour monsieur.
17: Bonjour madame. Pas trop mal, et vous?
16: Qu'est-ce que vous m'emmenez comme trésor?
17: Ouais, regardez, j'ai fait un petit peu de tri chez moi et je vous ramène des jeux, des jouets, des puzzles. Pas des puzzles, quelques puzzles.
16: Oui.
17: Alors vous regardez si ça peut vous intéresser.
16: Ah mais c'est parfait.
17: Ils sont complets. Hein.
16: Ça va faire le bonheur d'autres personnes. Génial.
17: Eh ben impeccable.
16: Ben, merci beaucoup.
17: Si ça fait des heureux.
16: Merci à vous.
17: Eh ben impeccable.
16: Bonne journée.
17: Pareillement.
16: Au revoir.
15: Étape 2, la vérification.
16: Alors, la notice. Combien y a-t-il de pièces? 1, 2, 3, 4, 5, 6. Ça c'est bon. Et une petite pince. Alors, il faut vérifier que ça fonctionne. Yes, impeccable. Allez, c'est parti. Ça marche. Alors, ce jeu, on vient de le réceptionner.
18: C'est bon, il est complet?
16: Oui, il est tout complet, ouais. D'accord. Nickel.
18: Bon, impeccable.
16: Donc, on lui met 4 euros?
18: Ouais, je pense que c'est pas mal. Mmh.
16: Je
18: te laisse le mettre en rayon.
16: Oui. Alors, chef, ça marche?
17: Mmh. Ça court.
16: C'est, qu'est-ce que c'est? Fondu et éclate? Les caclons sont parfaits. Allez, 10 euros celui-là, je le mets.
18: Ouais.
16: C'est un service mixte
19: en fait,
16: raclette fondue.
18: D'accord.
16: Il est neuf.
15: Après la mise en rayon, place à l'exploration.
16: Bon, allez, je fais mon petit tour.
20: Ouais, je regardais s'il y avait du tissu.
21: Et on ira voir là-bas la friterie. Il y a des nappes, il y a des...
16: C'est un fossile. C'est un fossile, mais qui a été taillé comme une main.
15: Zeste de Colibri est aussi un lieu de vie où se croisent habitués et nouveaux, petits et grands.
22: Bonjour.
16: Non, je te lâche pas.
22: Je suis désolée, mais c'est bon.
16: C'est quelqu'un qui me l'avait offert. Donc,
22: tu vois, il y a un manger.
16: Du Pérou, là. Moi, je m'en suis jamais servi parce que j'y prends pas, mais je trouve ça mignon.
15: La boutique est pleine, les visites s'enchaînent.
18: Ça fera 18,50 euros, s'il vous plaît, madame.
16: Ah. Ouais. J'ai du
0: à ce que vous faites.
1: C'est au quotidien, on a des arrivages tous les jours.
15: Et certains objets repartent aussitôt mis en rayon.
0: Bah, j'ai ma fille qui cherchait un service à une raclette. Alors donc,
1: elle va avoir
0: deux services à conduire, la raclette.
1: Exactement. Bon. Bah, vous êtes venue au bon moment.
0: Voilà. Merci beaucoup. Bonne journée.
1: Au revoir.
15: Zeste de Colibri, un lieu auquel on s'attache.
19: Vous avez fini votre tour, madame ?
23: Moi ?
19: Ouais.
23: Jamais. J'ai jamais terminé. Alors,
19: je vais refaire un dernier avant de partir.
15: Et pour le mot de la fin, on écoute Chloé.
24: Chacun d'entre nous, en fait, peut toujours faire sa part, même si, en fait, c'est un petit geste. Si on est tous à en faire des petits, à terme, en fait, ça peut avoir de plus grandes portées.
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1: Oh blu, oh blu, blu, blu, oh. Toi qui as travaillé à l'ONU, tu vas pouvoir.
2: Eh non, j'ai pas travaillé à l'ONU, Tatou, j'ai travaillé à l'ONF.
1: C'est pareil, je m'en fous, c'est pour la traduction. Traduction.
2: Sur
1: la traduction.
2: J'étais traducteur à l'ONF.
1: Ok, d'accord. Parce que j'ai l'impression qu'il y en a quelques-uns qui ont des difficultés quand même avec les grosses subtilités du provençal maritime. Alors si tu veux faire une petite révirade, vite fait.
2: Je vais traduire, je parlais aux arbres quand j'étais à l'ONF.
1: Eh ben, ça va t'aider, tu vas voir. Alors, tu es prêt?
2: Super prêt. Okay. Une traduction littéraire, vous êtes prêts?
1: Non, littéral. Dit.
2: Non, littéraire, celle-là, elle va être littéral, littéraire. Tu vas voir. Non, vas-y, fais péter.
1: Ça, c'est les gens de la Souta.
2: Sachez que les gens de la Ciota.
1: Non, c'est pas mal, c'est pas mal.
2: C'est là d'où on vient. Ah.
1: Et mon maïtou que la mita.
2: Aime mieux tout que la moitié.
1: Oh, il faut pas de moi, je te demande de traduire.
2: Pas
1: de...
2: regarde là,
1: de quoi, là. Là, tu vas voir, tu vas faire moins le Mario. Là. Loup mouré farda sesbignon.
2: Facile. L'hypocrite se déguise.
1: Non.
2: Oui, l'hypocrite se déguise. Non. Ça, il va faire le fanfaron.
1: Non. Comment, hypocrite, mouré farda, c'est hypocrite, mais il se déguise pas là. Il se. Comment

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1: Il y en a qui lisent dans les boules de cristal. Cela pourrait être dans une bulle de savon. Tout ce que l'on voudra, cela est égal. Une pièce d'argent, trois morceaux de charbon, des copeaux laissés dans un taille-crayon. Ou en jetant des osselets comme les dés, jusqu'à faire parler, on ne sait pas trop comment, ceux qui ne sont plus parmi les vivants. Peu importe ce que disent les mots chez les devins, et qu'il faut deviner à demi-mot. C'est une glose qui fait parler les esprits volants, chiromanciens, cartomanciens, curieux, tous ces anciens qui lisent le futur. Tout cela à plusieurs fait peur, d'autres y trouvent de quoi se rassurer. Reste que cette anticipation sur nos lendemains n'est pas sûre, n'est pas certaine, et doit être souvent soumise à interprétation. Peut-être vaudrait-il mieux être sourd aux esprits frappeurs. Et ces choses sans fond qui n'ont d'autre fondement que des traces sur les paumes de la main qui hameçonnent l'esprit pour l'amener dans une nasse posée à nos troubles. Quand on veut savoir ce que demain réserve et qui est entendu comme oracle, on devrait savoir que la météo du destin fait que le vent des jours change tout le temps et n'a pas de contour.
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1: Halal !
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1: Valetti, Baloxita, bonsoir à toutes. Baloxita d'Abbé Marie-Claire et per debri aquel bal, une valse d'Auvergne, la Cathy.
2: Et avec Maurice, bien sûr, c'est une valse d'Auvergne qui ouvre ce bal occitan, la Cathy.

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1: Et ce sont Luz Dendacon qui nous interprète une suite de bourrées à deux temps en passant la rivière et la bourrée de la châtre.

0: la Varsovienne avec le groupe Passo Montagno.
1: Et c'est avec le groupe Passo Montagno que nous allons danser une Varsovienne.

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1: Et nous partons dans les vallées occitanes d'Italie pour une contredanse traditionnelle du Valvaraita.

0: Et pour les amateurs de mazurka flamando, une mazurka authentiquement flamando.
1: Et maintenant, pour les amateurs de mazurka flamande, la mazurka de Veltem Beissen.

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1: Et un petit tour par l'Aveyron avec une suite de bourrées, la bourrée aveyronnaise et la bourrée d'Aubrac.

0: Mes avec le rondeau de Louis Clerc et Clavarena, quel bal occitan.
1: Et nous allons fermer ce bal occitan avec le rondeau de Louis Clerc.

0: Aquí sera quel rondeu s'acabo, quel bal occitan, merci de l'avoir escoutat.
1: C'est donc sur ce rondeau que se termine ce bal occitan, merci de l'avoir écouté.
0: Al cop

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0: Bonjour, Tautarn fait de la route aujourd'hui. Tautarn fait de la route pour une émission consacrée à un tiers-lieu qui n'est pas en plein centre-ville, un tiers-lieu qui n'est pas dans un petit village. Enfin, ici, il est dans un petit village. Ce tiers-lieu, c'est le domaine de Fombonne. Je suis actuellement sur la route avec Nicolas, Nicolas qui est l'un des représentants de l'association qui gère ce tiers-lieu, Demain Fombonne. Nous sommes sur la route entre Rabastens et Penne, ce tiers-lieu, donc le domaine de Fombonne, se situe sur la commune de Penne, dans la forêt, et nous allons donc découvrir ce lieu, ce tiers-lieu aussi, puisque l'association qui gère le domaine de Fombonne a déjà mis en place un projet, organisé des manifestations, des activités. C'est Nicolas qui conduit, tant mieux, parce que je ne peux pas parler en même temps que conduire. On se retrouve tout à l'heure pour l'arrivée sur les lieux du domaine de Fombonne à Penne. Ben voilà, on est arrivé à Fombonne au terme d'une petite, trois quarts d'heure sur la route. Une belle route évidemment, on a traversé la Grésigne et on est désormais à Fombonne. Fombonne Espace Nature, c'est le panneau qu'il y a sur le bâtiment principal. Et on va découvrir ce lieu et puis parler avec les porteurs du projet pour découvrir le lieu, l'association et puis l'actualité de l'association. Bonjour.
1: Bonjour. Nathalie, je suis la représentante de l'association. Voilà, il n'y a pas de président, c'est une gouvernance partagée, donc je suis représentante.
0: Donc l'association, Nico, c'est...
2: Demain Fombonne.
0: Et cette association, elle est née quand ?
2: En 2024, en avril.
0: C'est assez récent finalement, alors que le projet, il est plus ancien, je crois.
2: Le projet, il a commencé par d'abord des commissions, donc par une initiative de la mairie de Penne. Ensuite, via l'accompagnement de l'ADEFPAT, donc il y a un groupe de travail qui est né avec 30 personnes choisies et sur la commune et hors commune, et donc qui ont travaillé pendant un an à réfléchir au projet final du lieu. Et de ce groupe de travail est née l'association. Voilà. Donc oui, ça fait déjà 4 ou 5 ans que c'est en route.
0: Alors Nathalie, je vais poser une question assez difficile, je sais, mais en quelques mots, comment on résume Demain Fombonne ?
1: Oui, voilà, en quelques mots, c'est vrai. je dirais que c'est né de cette émergence, de cette séquence démocratique et c'est l'élan de vouloir refaire vivre cet endroit et pouvoir tendre vers ce que tous ces gens ont souhaité pendant un an de travail et d'accompagnement. Et donc nous, l'envie, c'est de permettre que ce lieu vive jusqu'à ce qu'il existe tel qu'on l'a imaginé.
0: Alors, on parle de lieu, mais quand on parle de lieu, c'est concret. Voilà, il y a un bâtiment. On est sur les marches de l'escalier qui permet de rentrer dans ce bâtiment. Ce bâtiment, c'était quoi avant ?
1: C'est une... Avant, il y a des bâtiments de chasse, il paraît, tout ça, bref. Mais c'est surtout, pour la plupart des gens, c'est une ancienne colonie, ici. Voilà, qui recevait donc des colos, des classes vertes.
0: Ça dépendait de qui ?
2: Les bâtiments, en fait, appartenaient au département. Et c'est les Francas, en fait, qui ont créé les premières colonies, ouais, ici. Voilà, et après, il y a une association qui a aussi qui a pris le relais et qui accueille également des colonies, ouais.
0: Alors nous sommes rentrés dans le lieu, dans le domaine. Hein. Le domaine, on y est rentré en fait déjà en empruntant le chemin. On est dans le bâtiment principal. Il y a marqué accueil. C'est vrai que c'est une ancienne colonie de vacances, donc on retrouve tout ce qui fait une colonie de vacances. Quand vous l'avez récupéré, Nico, c'était tel quel.
2: Depuis, on a fait un petit peu de ménage quand même. En fait, l'accueil donne accès en fait à toutes les chambres en fait qu'il y a aux étages en fait, et donc c'est là où les enfants dormaient en dortoir, puisqu'on pouvait accueillir, je crois, une centaine d'enfants, il me semble, ici. Nous, pour l'usage, on a pour l'instant accès qu'au rez-de-chaussée qui est ERP aujourd'hui. Les autres parties, pour l'instant, ne sont pas utilisables en l'état. Mais c'est le projet de pouvoir.

0: Tout utiliser.
1: Donc demain Fombonne, pour le moment ces activités c'est au rez-de-chaussée. Et quel type d'activité vous pouvez y proposer?
0: Alors on a une forest school qui est installée donc à l'extérieur puisque c'était les premières choses qu'on pouvait utiliser, c'était les extérieurs. Donc ça a été notre première activité. Après on a ici on accueille également les éclaireurs. Donc pareil, donc on leur donne un local qui leur permet de stocker leur matériel et après ils font leur activité en plein air. Il y a aussi une activité de salle de jeu, donc ça c'est en rez-de-chaussée. On a un club de billard qui s'est créé et ce qui nous permet d'avoir des gens régulièrement sur le lieu et pas forcément des gens qui connaissaient le projet non plus. Donc c'est intéressant.
1: On est à combien de Penn, de la commune de Penn, là?
0: Là on est à 7,5 km. Et ça monte, voilà, il faut pédaler. Et on est entre Penn et Vaur ici et on surplombe la forêt de Grésigne. Voilà.
1: Donc là, Nathalie, on est dans la salle où il y a le club de jeu,
2: Voilà, c'est ça.
1: effectivement.
2: C'est un club de jeu qui est créé grâce à un adhérent qui a lui-même investi dans tout ça et qui nous le met à disposition. On est en train de réfléchir sur un règlement intérieur. Il y a un club de billard vraiment qui va s'ouvrir aussi avec quelqu'un qui est en capacité de nous apprendre à vraiment mieux jouer. Et de l'autre côté, il y a aussi d'autres jeux mis à disposition et c'est quelque chose qu'on a envie de développer. Tous les samedis, il y a quelqu'un, du coup, tous les samedis, il y a des gens qui se retrouvent là. Et comme disait Nico, ça nous fait du monde sur ce lieu. Et petit à petit, il revit grâce à ça.
1: Je vois qu'il y a un grand jeu d'échecs.
2: Ouais, c'est ça, un grand jeu d'échecs. Il y a des croquignoles, il y a des carones.
1: D'accord.
2: Et parfois, des gens viennent avec des jeux là qu'on essaye le soir. Voilà, très convivial.
1: Donc l'association Demain Fombonne, je suppose que son siège social, c'est ici ou à la mairie
2: Non, c'est
1: de...
2: ici maintenant.
1: C'est une association qui s'est créée donc au travers d'une envie de construire un projet autour de ce lieu. Hein, est-ce qu'on peut parler de projet de tiers-lieu?
0: Alors, effectivement, il y a un projet final qui a été dessiné par le groupe du travail, qui est un projet de tiers-lieu avec différents pôles, pôle enfance, pôle nature, environnement, habitat, cuisine, etc. Donc toujours très tourné aussi vers la forêt dans toutes ces thématiques. Et après, nous, l'association, on est plutôt là pour faire vivre le lieu dans cette intermédiaire en fait. En attendant que la mairie puisse financer les travaux pour pouvoir user de tous les espaces. Donc c'est notre rôle aujourd'hui sur les 3, 4, 5 ans qui arrivent, puisqu'on a signé une convention de 5 ans avec la mairie pour gérer et mettre à disposition le lieu et organiser aussi des événements.
1: Et là, donc, on descend un autre escalier. Fombonne, c'est un peu un labyrinthe aussi. On descend dans ce qui était l'ancienne salle de restauration, le réfectoire de la colo. On n'entend plus d'enfants crier ou dire j'ai faim. Mais en tout cas, voilà. On sort sur le jardin. Enfin, le jardin, le pré. Le pré de Fombonne, un des prés de Fombonne. Et on. Ouh là là, oui. Alors, mon étonnement, il est lié effectivement à un cadre qui est relativement enchanteur. Vous entendez sûrement les chants d'oiseaux. Et on a effectivement un grand espace, une sorte de pré. C'est bien tondu d'ailleurs. Ça a été nettoyé récemment, je pense. Et avec donc une bâtisse en pierre qui paraît solide. Elle est assez... De quand elle date, cette bâtisse? Tu le sais, Nico?
0: Je pense 18e ou 19e. C'était un château qui était utilisé par la famille de Toulouse-Lautrec pour faire de la chasse. Voilà. Donc la famille Tapie de Céléra. Donc ici c'était la partie pour les chasseurs. Ici il y avait les chevaux qui venaient. À côté il y avait un chenil en fait qui aujourd'hui est utilisé par les chasseurs. Et voilà. Et après les autres parties ont été rajoutées pour créer les colonies. Quand le département a récupéré le bâtiment.
1: Ouais, le lieu est assez magique, hein. On est entre la pierre et puis les arbres. Et aujourd'hui, le temps est de la partie. On peut poursuivre.
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0: là, on progresse, on continue notre progression dans la découverte du domaine de Fombonne avec Nicolas et Nathalie de l'association Demain Fombonne. Alors là, voilà, on est au milieu des arbres, chênes et autres. On passe à côté d'un bâtiment en bois où il y a déjà des projets, éventuellement d'une maison d'assistant maternel. Un univers plutôt agréable. Il y a l'air naturel de camping qui fonctionne. Les gens peuvent venir camper, poser leur tente. Ils ont accès à des sanitaires, à des douches, à l'eau potable. Donc pour ceux qui souhaitent passer un petit week-end tranquille, voilà, domaine de Fombonne à peine. C'est pas mal. Surtout qu'on entend le chant des oiseaux, c'est la période évidemment, le printemps, et ça donne envie d'y rester. Je suis toujours avec Nicolas et Nathalie, et on se dirige vers la Forest School. C'est quoi la Forest School, Nicolas ?
1: Alors c'est en français une école de la forêt, mais c'est une pédagogie par la nature. Et donc on accueille en fait chaque semaine, donc le mercredi et le dimanche, des enfants entre 2 et 10 ans. Donc ils viennent passer un moment ici et c'est de l'apprentissage par la nature, donc par l'observation, par apprendre à écouter, apprendre à s'entraider. Voilà, donc vraiment on est à l'opposé de classe fermée et on sait aujourd'hui que c'est un bienfait pour la santé et pour le développement des enfants. Voilà, donc on est très fiers d'avoir ce projet là qui était un projet phare pour l'association et aussi pour qui était déjà inscrit dans le projet final. Et comme on a la chance d'avoir quelqu'un ici qui est formé pour cette Forest School, voilà, c'est que ça nous paraissait évident de mettre ça en place le plus rapidement possible.
0: Donc voilà, c'est sur un chemin forestier, mais pas avec des grosses ornières, parce que je pense que les engins de l'Office national des forêts n'y passent pas. C'est pas une partie où il y a de la culture de l'arbre, on est plutôt dans un domaine protégé, les arbres plutôt grands vont chercher la lumière en haut, et le chemin permet d'arriver à cette école de la forêt. Alors dans cette Forest School du domaine de Fombonne, voilà, il y a un petit espace protégé par une grande tente, un voile qui permet de protéger de la pluie avec des rondelles de bois à terre, un petit espace pour faire du feu et des billots de bois à la place de sièges. Et ben voilà, on imagine que la Forest School doit bien se sentir ici, que ce soit les enfants et les adultes. Donc il y a plein de public qui vient à la Forest School, Nicolas ?
1: Alors on a des ateliers parents-enfants, donc de 2 à 5 ans, et après on a des ateliers que pour les enfants, donc de 5 à 10 ans, donc le mercredi matin pour les parents-enfants et le mercredi après-midi pour les enfants qui viennent seuls. Donc c'est des groupes de 7 à 8 enfants, puisqu'on est limité par le nombre de personnes par adulte.
0: Nathalie, c'est visiblement donc une des activités du domaine Fombonne qui existe depuis quelque temps, qui montre un peu la légitimité de l'association.
2: Oui, la légitimité, en tous les cas, son envie de faire vivre le lieu vraiment dans la forêt. Et comme on disait, comme on n'avait pas accès aux locaux, c'est vraiment la première activité qu'on a pu développer en étant tout à fait dans les règles. En plus, on était quand même la plupart très très enclins à cette activité. Ça nous tenait à cœur. Donc ouais, ça marche depuis septembre, ça marche bien. Ça fédère. Il y a récemment l'OTEC qui a aidé à faire cette petite cabane, toilette sèche et stockage qu'il faut finir de décorer, quoi. Mais ouais, c'est pour nous quand même une belle réussite. Ouais.
0: Toi, Nathalie, tu es de Penne, tu habites le village.
2: Ça fait 16 ou 17 ans que j'y suis. Voilà. Mais je ne suis pas au bourg, je suis dans un hameau pas très loin d'ici.
0: Penne, en fait, c'est une commune. Alors certes, on connaît le village de Penne avec la forteresse, etc. Et puis, il y a des hameaux, il y a beaucoup de hameaux, c'est
2: oui.
0: Ça ?
2: C'est ça, oui. C'est surtout plein de hameaux. La commune est très, très étendue. Elle va même de l'autre côté de l'Aveyron. Et c'est en partie une difficulté pour faire connaître toute notre activité, parce que d'ici à l'autre bout de Penne, il y a à peu près jusqu'à 35 minutes en voiture. Donc il faut penser aux gens qui viennent un peu loin, mais ils ne viennent pas plus loin que les autres qui viennent de Vaour, de Cordes, voire de Coufouleux, etc.
0: Parce que Nicolas, lui, il est de Coufouleux, n'est-ce pas?
1: Oui, moi j'habite à Coufouleux, oui.
0: On va en venir aux événements qui sont prévus là, les prochains en juin et puis les autres. Donc il y a quelque chose de prévu déjà pour juin. Tu peux me présenter rapidement ce qui est proposé au grand public?
1: Oui, alors on fait un événement donc qui s'appelle Festa Fombonne, donc le samedi 27 juin. Donc il commence à 18h avec des jeux de plage. Ensuite on pourra manger et boire sur place et suivra un baltrad avec le groupe un pas de côté, et après on termine la soirée sur le dance floor avec la caravane des cocos chez Oui, et petite surprise à la fin, ça sera la balade nocturne avec Bruno Mercat dans la forêt. Voilà.
0: Donc ça, c'est un événement qui est ouvert au grand public pour découvrir le domaine, pour découvrir le lieu, mais aussi tout ce qui s'y fait. Vous organisez combien d'événements par an? Je suppose que ce n'est pas forcément évident d'en faire un tous les trimestres, mais votre objectif, c'est d'en proposer un tous les 6 mois, c'est ça?
1: Alors là, on avait une feuille de route, comme on dit, sur un événement par saison, ce qu'on a pu tenir jusque-là. Maintenant, depuis qu'on a signé la convention et puis le travail de gestion, ça nous prend aussi beaucoup de temps, ce travail-là. Donc on essaye plutôt d'aller chercher d'autres associations pour organiser des événements ici et être plutôt dans la co-réalisation pour pas s'épuiser, parce que c'est grand et qu'il y a beaucoup de choses à faire. Mais effectivement, les premiers événements, vu qu'on n'avait pas la gestion, nous permettaient de faire connaître le lieu, de fédérer aussi autour du projet, de l'association, de trouver de nouveaux bénévoles. Mais là, l'idée, c'est aussi maintenant de passer la main à d'autres associations du territoire ou de plus loin pour organiser des choses ici. Et c'est aussi ça notre rôle.
0: Il y a d'autres temps forts de prévus à la rentrée ou des choses qui sont d'ores et déjà dans l'agenda de Domaine Fombonne?
1: La rentrée en septembre, on reprend la Forest School, et pour l'instant pas d'autres événements. On organise des événements pour les adhérents. Il y a par exemple, on fait une sortie pour aller écouter le Bram du Cerf. On fait un événement aussi en automne pour le vin nouveau. Voilà, donc ça, c'est plutôt des événements pour fédérer les bénévoles, les adhérents, se les faire rencontrer.
0: Mais on peut adhérer à l'association sans avoir à présenter patte blanche.
1: Tout le monde est bienvenu, c'est ouvert à tous. C'est aussi l'idée du tiers-lieu, c'est que tout le monde puisse trouver sa place. Et c'est ce qu'on espère.
0: Eh ben merci. Merci Nicolas, merci Nathalie de nous avoir accueillis dans ce domaine pour un prochain Fombonne, pour la présentation de l'association de Demain Fombonne. Il y a du travail pour demain et après-demain et après-après-demain, je crois. C'est la fin de notre reportage et on va écouter le groupe Un Pas de Côté que vous pourrez retrouver donc le 27 juin au domaine de Fombonne pour sa grande fête de fin de printemps ou on va dire de début d'été.

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2: L'école de cirque Zmam vous attend pour sa fête annuelle le vendredi 19 juin avec à 18h un spectacle Piou de la compagnie des petits

Les infos sur le site écolecirquetarn.com/zmam. Ce mercredi 17 juin à 20h30, l'association Jaurès Espace Tarn vous propose la conférence Moyen-Orient, comment en est-on arrivé là, par Bernard Dréano d'Attac France et président du Centre d'études et d'initiatives de solidarité internationale. Rendez-vous donc à l'Université Champollion, auditorium Michel Cohu, place de Verdun à Albi, le 17 juin à 20h30. L'entrée est libre et gratuite, participation au chapeau. Notez-le dès maintenant, l'association Les Chemins du Pastel organise son 35e salon Saveurs et Artisanat à Puy-Laurent du 18 juillet au 19 août sous la très belle halle au grain climatisée de Puy-Laurent au centre du village. Elle réunit chaque année plus de 25 producteurs locaux dans les métiers de bouche et de l'artisanat ainsi qu'une exposition cette année sur la géologie en Puy-Laurentais et des minéraux. Horaires 10h30, 12h30 et 16h-19h tous les jours, sauf le lundi. Donc pour ce 35e salon Saveurs et Artisanat à Puy-Laurent du 18 juillet au 19 août. Zully viendra chanter ses chansons en solo avec sa jolie voix et peut-être même son piano. C'est au 4 Passage Saint-Lieu le vendredi 19 à 20h30. Attention, concert intimiste. Ouverture à 19h, restauration et boissons à prix libre et début du concert à 20h30. L'entrée est à 5€ minimum plus l'adhésion à l'association à prix libre. Place limitée, jauge de 40 places maximum. Alors, réservation conseillée au 06 50 80 00 86 06 50 80 00 86. Zully en concert le vendredi 19 juin à 20h30 au 4 Passage Saint-Lieu à Albi. Ce jeudi 18 juin, à 18h30 à Coufouleux, à l'espace de vie sociale, place d'Occitanie, une soirée projection débat et témoignage vous attend, en partenariat avec l'espace de vie sociale La Rue Suspendue. La projection sera suivie par un temps d'échange animé par deux intervenants et intervenantes de l'association, dont une maman d'une personne LGBTQI+, et bénévole du Tarn à l'association Contact qui apportera son témoignage. Contact Occitanie, c'est une association familiale qui aide les familles en cas de difficulté d'acceptation d'homosexualité, de bisexualité ou de transidentité d'un ou d'une proche. Rendez-vous ce jeudi 18 juin à 18h30 à Coufouleux à l'espace de vie sociale, place d'Occitanie.

0: sur Radio Albigès, un poème enchanté, suivi d'un dicton avec le prénom du jour. Sur une plage, des coquillages, parfaits ou en fragments. C'est quelque chose d'incroyable, un coquillage. C'est comme un reste de maison là, sur le sable. Plus personne ne l'habite, certains pourraient en faire encore usage. Rien ne les a encore abîmés. Comment est-il possible que des petits êtres si mous, d'aussi dure matière, qui ont tant de douceur au toucher? On se demande comment il peut avoir cette perfection des formes. On peut même y lire les traces des âges. Ce petit être si mou, la colorée de teinte, que tout pinceau en main pourrait envier. Coquillage, ce qui reste après la vie, un chef-d'œuvre.
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Radio Albitzès retourne en 1980 avec un morceau de Renaud en anglais. C'est pas banal. On écoute donc tout de suite « It is not because you are » de Renaud sur Albitzès.

0: C'était trop beau. Pour les vacances, nous avions un bateau.
1: Pour les vacances, on aura un bateau, Arnaud.
2: Ah, ben écoute, et oui, une bonne nouvelle.
1: Oui. On va au Baléares, hein, d'abord. Hein. Après, allez. On va sur la Sardaigne.
2: Voilà.
1: Bonjour. Bonjour.
2: Bonjour, Jean-Marie. Bonjour, tout le monde.
1: Bonjour, tout le monde.
2: Bonjour, Will, à la technique.
1: Voilà.
2: Alors, aujourd'hui, Jean-Marie,
1: oui.
2: Eh bien, dans ce sujet,
1: oui.
2: Aurais-tu l'intention de nous avouer une certaine admiration pour les cargos?
1: Ah, oui, les cargos.
2: Puisque
1: oui.
2: Le thème du jour s'intitule...
1: Le culte cargo.
2: Voilà.
1: Alors, T.E., hein, culte, bon, cargo, hein, j'ai bien dit, bon.
2: Oui, oui.
1: Alors, tiens, aujourd'hui, ben, on va vous proposer un sujet qui est très particulier, comme tu l'as laissé entendre.
2: Mm-hmm.
1: D'une certaine façon, on ne fait pas d'infidélité, d'ailleurs, à notre ligne maritime, hein, mais quand même, bon, c'est un peu à la marge, quand même. Hein. On va dire, hein, comme dirait
2: un
1: Loïc,
2: peu,
1: hein, on va
2: peu,
1: dire, hein, on va dire à la marge.
2: Voilà.
1: Et puis, c'est tellement original, peu connu, je crois, hein, et ça va vous intéresser, pas seulement sur le plan maritime, pas sûrement sur le plan maritime. Alors, aujourd'hui, le titre, c'est « Le culte cargo », évidemment, hein. Un cargo, on sait tous ce que c'est, un navire de charge, la cargaison, la carga, comme on le dit aussi en espagnol. Hein, hein. Cargo, boat, comment on dit en anglais, tout
2: eh
1: à
2: oui.
1: fait. Mais le culte cargo, ben, bizarre appellation quand même, tu peux en convenir. Hein.
2: Tout à fait, oui.
1: Ne serait-ce que certains voudraient, est-ce que ce serait plutôt que certains voudraient un culte au navire marchand? Pourquoi pas?
2: Ah.
1: À partir de ce que rien, on ne sait pas trop que penser de ça. Mais on va vous le dire.
2: Ah oui, eh bien oui, et puis, eh non, le culte cargo, c'est autre chose.
1: Oui.
2: Et pourtant, on va se rendre compte que le nom est exactement ce qui convient à ce qui n'est pas vraiment une croyance. Ce serait plutôt une position, une attitude, une ouais. perception ou même une interprétation face à, eh bien, c'est ce qu'on va voir.
1: Face au cargo, sûrement. Hein.
2: Bon. Voilà.
1: Alors, on va aller d'abord en Mélanésie, c'est là-bas que ça se passe d'ailleurs, c'est dans le Pacifique, du côté nord de est de l'Australie, hein.
2: Ouais.
1: Donc complètement à l'ouest du Pacifique. Alors, Mélanésie, c'est, littéralement, ça veut dire les îles noires,
2: ah.
1: du fait que les populations papoues qui peuplent ces îles, ont, c'est des gens de peau noire. Hein. Alors, l'île de Tana fait partie du Vanuatu.
2: Mm-hmm. Hein,
1: Vanuatu, on connaît tous ici à Albi ce que c'est, puisque c'est là que c'est sur une île Vanuatu que la Pérouse a laissé ses bateaux. C'est
2: ouais.
1: à l'ouest des îles Fidji et à l'est de l'Australie. Habité depuis des millénaires par les peuples de l'Océanie, eh bien ces archipels ont respectivement été explorés par les Portugais en 1606, ça ne remonte pas hier,
2: ouais.
1: en les Français en 1768 et les Anglais en 1774. Ils ont administré, donc les Français et les Anglais ont administré ces îles conjointement, d'ailleurs, à partir de 1787. 1887. 1800, excuse-moi, oui, non, non.
2: Ah.
1: Non, non, mais c'est parce que je suis encore en train de faire la sieste.
2: Oui.
1: Alors, durant la Seconde Guerre mondiale, la présence des Japonais et des Américains dans le Pacifique, ainsi que l'abondance de leurs équipements, mais bien que leurs équipements de guerre, c'était considérable,
2: uh-huh.
1: et donc de ces biens de toute nature qu'ils y ont amenés, de leur ravitaillement notamment, ils ont donné un nouveau souffle au mouvement et aux idées cargoïste, comme on dit, hein,
2: ah.
1: qui existait déjà d'ailleurs. Hein,
2: mm-hmm.
1: Mais ces idées-là étaient plus à l'état latent.
2: D'accord.
1: Et c'est reparti, alors là, très fort le culte cargo avec l'arrivée des Japonais et des Américains. Donc la guerre du Pacifique. L'indépendance de ces archipels, d'ailleurs, a été acquise en 1980.
2: Oui. Alors en 1974, Peter Lawrence a écrit un bouquin, hein, Les cultes du cargo,
1: mm-hmm.
2: où on peut lire. Les indigènes, je cite, hein,
1: ouais.
2: les indigènes ne pouvaient pas imaginer le système économique qui se cachait derrière la routine bureaucratique et les étalages des magasins.
1: D'accord.
2: Rien ne laissait croire que les Blancs fabriquaient eux-mêmes leurs marchandises.
1: Mmh.
2: On ne les voyait pas travailler le métal ni faire les vêtements et les indigènes ne pouvaient pas deviner les procédés industriels permettant de fabriquer ces produits.
1: D'accord.
2: Tout ce qu'ils voyaient, eh bien, c'était seulement l'arrivée des navires et des avions chargés de biens de consommation et d'équipements.
1: Et voilà.
2: Et
1: eux,
2: voilà.
1: pour eux, évidemment, d'où ça pouvait venir tout ça. Le mouvement, ce mythe, ou pseudo-religion sous le terme de culte cargo, eh bien, il s'est forgé à travers les théories anthropologiques et les études des civilisations du Pacifique.
2: Mmh.
1: Et la chose s'est construite. C'est construite lorsque s'est faite la confrontation entre le fond des croyances mythologiques insulaires, propres à ces gens-là, bien sûr,
2: ouais.
1: les enseignements missionnaires chrétiens qui ont été amenés dans ces îles et le déferlement d'abondance de biens et de richesses matérielles qui débarquaient d'abord, évidemment, des cargos et par la suite, évidemment, des avions, lorsqu'il y a eu des pistes, bien sûr.

0: sûr. Et maintenant, ce culture cargo est devenu alors un mouvement à la fois de transformation sociale, mais aussi de résistance. Comme une réaction ou même une sorte de résistance face aux pratiques et aux valeurs qui ne sont pas les mêmes que celles qui étaient traditionnelles dans ces pays, donc les pratiques et aux valeurs des pays industrialisés. Mmh. Le culte du cargo s'est d'abord et seulement manifesté au XIXe siècle, et curieusement par une pratique qui, à nous, nous semble parfaitement anodine. Alors, l'imitation de l'attitude des Européens. Par exemple, le simple fait de couper des fleurs pour les mettre dans des vases, mais quoi de plus banal pour nous ?
1: Bien sûr.
0: Voilà. Ce courant d'idées, cette façon de voir les choses, de percevoir le monde, les façons de faire, mais se traduisait parfois par l'apparition de prophètes prédisant un âge d'or à venir. Tous les prophètes, plus ou moins, prédisent un âge d'or. Mais à condition que les récoltes soient détruites. Et aussi parfois par la migration de ces populations autochtones dans des lieux reculés de la forêt et non pas des migrations vers l'extérieur de ces îles. Curieusement d'ailleurs.
1: Ouais. Alors l'administration coloniale intervenait alors le plus souvent, par exemple pour éviter une famine en apportant des vivres, ce qui avait l'effet pervers de conforter les populations dans leur attitude, oui. Puisqu'elles attribuaient cette arrivée de vivres à une réponse positive d'une divinité à leur demande, c'est-à-dire au suivi de ce que demandaient de faire ces prophètes, comme tu parlais tout à l'heure.
0: Oui, ces gourous. Hein.
1: Voilà, oui. De même, bien des fonctionnaires européens étaient parfois envoyés pour repérer les signes avant-coureurs du déclenchement d'un culte. Par exemple, par le fait de couper des fleurs, tu le dis.
0: Ouais.
1: Et cela avait pour effet, un effet pervers, hein, de confirmer aux yeux de la population le rôle magique des fleurs coupées.
0: Ouais.
1: Autrement dit, on entrait dans un cycle de confusion entre interprétation d'action et puis des réactions inappropriées pour nous, hein,
0: oui,
1: européens,
0: oui.
1: Mais qui étaient le résultat d'une perception faussée et détournée.
0: Voilà, comme quoi des fois, en voulant bien faire, on fait pas si bien que ça. Pendant la guerre du Pacifique, les populations autochtones, évidemment, ont été confrontées à des armées dotées d'un matériel, évidemment, on le comprend, considérable. Mmh. Et là, le culte cargo, donc on l'avait dit qu'il a démarré dès le 19e siècle à peu près, a pris un tour particulier. Les indigènes avaient constaté que les radio-opérateurs des troupes obtenaient l'arrivée de navires ou le parachutage de vivres et de médicaments simplement en les demandant dans leur poste de radio-émetteur.
1: Ouais.
0: Alors ils ont eu l'idée de les imiter et ils ont construit de leur mieux de fausses cabines d'opérateurs radio avec des postes fictifs dans lesquels ils demandaient eux aussi dans de faux micros parce que pour eux, ils ne savaient pas ce qu'il y avait derrière le micro.
1: Non.
0: Pour eux, c'était le micro.
1: Ils ne comprenaient pas, bien sûr.
0: Voilà, l'envoi de vivres, médicaments et autres équipements dont ils pouvaient avoir besoin.
1: Mm.
0: Plus tard, ils construiront même de fausses pistes d'atterrissage en attendant que des avions viennent y décharger leur cargaison. Puisqu'ils avaient vu qu'en construisant des pistes, les avions arrivaient.
1: Oui.
0: La région Papouasie-Nouvelle-Guinée a connu trois leaders de mouvements de style messianiste, hein, puisque évidemment, messianiste, puisque c'était des messies, mm-hmm. donc des prophètes. Hein. On dit aussi revivaliste. Hein.
1: Ah.
0: Alors, Tommy Kabou, Yali et Paliao. Paliao. Ouais.
1: Alors, le terme anglophone de cargo culte laisse supposer qu'il s'agit d'une sorte de religion syncrétique déjà structurée qui s'est développée entre 1880 et 1980.
0: D'accord.
1: Mais en réalité, il s'agissait de rituels et de mythes passagers circonstanciels, donc volatiles, hein, et même n'agissant que sur des groupes isolés et disséminés.
0: D'accord.
1: Alors certaines populations mélanésiennes très traditionnelles ne pouvaient pas imaginer que toutes ces marchandises occidentales débarquant à profusion et puis recouvertes par le terme générique de cargo étaient des produits de l'industrie humaine, hein, une industrie qu'ils n'imaginaient même pas, hein, qui leur était bien sûr parfaitement inconnue. Alors
0: et
1: cette
0: oui.
1: profusion de biens eh bien, ne pouvait avoir qu'une origine divine.
0: Mais évidemment, pour eux, c'était ça. Alors, ces cultes reposaient sur un mythe expliquant comment tous ces produits amenés par les Européens étaient inventés par une divinité créée pour l'occasion, et comment eux aussi, les Mélanésiens, pouvaient obtenir ces biens par l'intermédiaire de leurs ancêtres en devenant les fidèles d'un chef du cargo. Alors, celui-ci avait reçu de cette nouvelle divinité les rites censés permettre l'obtention des biens concernés. Enfin, c'est ce qu'ils avaient pensé. Ce mythe, ce système plutôt, était imaginé si souple que lorsqu'une interprétation du mythe se trouvait ne pas faire venir les biens attendus, elle pouvait être immédiatement remplacée par une autre. Hein, on disait, bon, on n'a pas fait la bonne prière, on va en refaire une autre.
1: Voilà.
0: Les adeptes de ces cultes considéraient en effet que l'inefficacité de leurs actions ne pouvaient pas provenir de leur inadéquation à une réalité qu'évidemment, comme tu l'as dit et on l'a répété, qu'évidemment, ils n'imaginaient pas. Mais elle était due, pour eux, au fait qu'ils n'avaient pas su respecter l'ensemble des rites religieux indispensables à l'arrivée du cargo.
2: Ah, ben voilà, le cargo gagne, bien. Voilà, le moteur, oui. Il alimente la poule d'ozone, tu vois.
1: On rentre bien.
0: Alors, la plupart du temps... Il repart le cargo. Il n'a pas mené ce qu'on aime. La plupart du temps, les demandes des Mélanésiens adeptes du culte du cargo étaient simples. Des conserves de viande, des sacs de riz, des outils métalliques, des vêtements, du tabac. Hein. Ils ne demandaient pas le ciel. Hein. S'y ajoutaient parfois telle ou telle machine plus complexe, comme par exemple un groupe électrogène. Voilà, c'est quand même plus compliqué qu'un kilo de viande. Oui. Si les populations concernées étaient proches de la mer, ils attendaient qu'un navire apportât toutes ces richesses. Et bien plus tard, si elles étaient dans la montagne, elles construisaient une piste d'atterrissage de fortune destinée à recevoir le cargo, qui en l'occurrence était un avion.
1: Oui.
0: Et mais les avions cargo, ça existe aussi.
1: Voilà, c'est ça. Oui. Alors, les cultes du cargo ont ensuite été popularisés par des cultes qui sont apparus liés au départ des Américains à la fin de la Seconde Guerre mondiale. Tu l'as évoqué tout à l'heure.
0: D'accord.
1: En effet, des troupes américaines ont stationné entre 1942 et 1946 dans des régions isolées de Papouasie ou des îles Salomon, d'accord, notamment où eut lieu la bataille de Guadalcanal.
0: D'accord.
1: Oui, elles sont arrivées alors avec ces troupes-là, hein, avec leur paquetage, une masse considérable de matériel et de vivres.
0: Bien sûr.
1: Et pratiquement chaque jour arrivaient des rations alimentaires composées d'aliments inconnus, du bœuf en gelée, des œufs en poudre, des barres chocolatées, des ananas en conserve, et des cigarettes et de l'alcool, bien sûr.
0: Hein. Bien sûr.
1: Alors par ailleurs, ces troupes distribuaient généreusement dollars et produits alimentaires aux Mélanésiens qui travaillaient pour elles comme manœuvres, comme guides ou auxiliaires divers. Et lorsque les Américains quittèrent pratiquement toutes leurs bases avancées dans le Pacifique Sud en 1946, et dans un laps de temps très court, eh bien le silence retomba sur les nombreux camps abandonnés, disséminés dans l'intérieur des terres. Mmh. Et c'est alors que sont apparues une nouvelle version des cultes cargo destinés à faire revenir les GI américains et surtout, eh bien tous leurs biens de consommation. Quoi.
0: On le comprend bien.
1: Voilà.
0: Mais il existe aussi autre chose. Le rapport des Mélanésiens aux biens matériels s'avère plus complexe qu'un simple désir d'acquisition et d'accumulation. Il s'inscrit dans le réseau des relations sociales créatrices de sociabilité communautaire. Là, on est plus dans le discours sociologique. Hein.
1: Non.
0: Et en même temps, de prestige entre les groupes. Ça, c'est aussi des questions sociologiques. Le cargo attendu représentait rarement une nécessité économique du fait que les sociétés concernées pratiquaient une agriculture vivrière dans un cadre parfaitement autarcique. Hein. Mm-hmm. On comprend ces gens-là depuis des milliers d'années vivaient comme ça et ils vivaient bien finalement. Vu au premier degré, ils n'avaient pas un besoin réel et éminent du cargo. Mm-hmm. Le cargo était donc et surtout un enjeu de pouvoir entre ceux qu'ils appelaient les big men, les chefs ou dominants,
1: d'accord,
0: les gros, les importants, traditionnels. Et il était donc perçu ou interprété comme revalorisant le statut des autochtones vis-à-vis des nouveaux arrivants.
1: D'accord.
0: Voilà. Alors les nombreuses études qui ont porté sur ce phénomène mi-religieux et mi-social, parce que là les deux choses sont ont été réalisées essentiellement par des anthropologues, et c'est sans doute ce qui explique l'importance donnée à l'aspect sociétal plutôt qu'à l'explication religieuse de ces cultes. Nombreux furent les missionnaires confrontés sur le terrain à ces cultes qui recrutaient très souvent des autochtones chrétiens, donc christianisés, hein,
1: oui,
0: déçus que leur nouvelle foi ne leur apporta pas toutes les richesses des Blancs.
1: Et oui.
0: Comme quoi, bon, ces nouvelles recrues minoraient leur dimension religieuse et leur lien évident avec les cultes traditionnels pour n'en retenir que l'expression maladroite seulement lié à un désir de consommation, d'individus qui, de fait, vivaient en marge de la civilisation, évidemment, industrielle, puisqu'ils étaient complètement en marge de la civilisation industrielle.
1: Oui, d'ailleurs, certains cultes cargo intégraient la religion chrétienne dans leur démarche, hein, affirmant que c'est la foi en Jéhovah qui ouvre la route du cargo, alors qu'à l'inverse, d'autres cultes cargo demandaient à leurs adeptes de renoncer au christianisme et déclarait que le secret du cargo reposait en réalité dans la religion traditionnelle.
0: D'accord.
1: Alors, dans un cas comme dans l'autre, il est évident que les religions traditionnelles, eh bien, non seulement reflétaient les valeurs sociales des différents groupes, mais dominaient toute la vie intellectuelle. À côté d'une connaissance empirique très évidente dans les domaines de l'agriculture et de la chasse, eh bien, les Mélanésiens concevaient leur compréhension du monde sur la base d'une connaissance sacrée révélée par leur divinité.
0: Bien sûr, bien sûr. Les mythes explicitaient alors tous les phénomènes naturels, incompréhensibles autrement, pour des individus des sociétés donc traditionnelles.
1: Et oui.
0: Et en toute logique, les cultes cargo se développèrent dans la droite logique de cette vision du monde. Une vision à qui manque tout un pan de réalité, en fait. Hein. Des réalités, évidemment, qui sont bien plus prosaïques.
1: Ouais.
0: Parce que voir des usines, des bureaux, des systèmes commerciaux, c'est plus prosaïque que de croire à quelque chose de transcendant. Alors, le fameux historien des religions Mircea Eliade, le roumain, donc le fameux Mircea Eliade, s'est intéressé évidemment au culte cargo en 1962, et bien entendu, il les replace dans une perspective générale de l'histoire des religions, puisque c'était un historien des religions mondialement connu, Mircea Eliade. Alors, il considère que ces cultes sont une sorte de syncrétisme, et ça l'est d'ailleurs, entre le christianisme et, donc, on l'a évoqué tout à l'heure un peu, les religions évidemment traditionnelles. Pour lui, il ne représentait pas une marque de tension entre la religion et la modernité, mais en quelque sorte l'expression positive d'un renouveau spirituel. Donc un syncrétisme, c'est on rénove la religion, on va dire traditionnelle, hein, en lui ajoutant des choses. Il y voyait donc une vie religieuse créative, puisqu'elle intégrait les apports du christianisme aux expériences religieuses ancestrales. Donc c'est bien du syncrétisme. Gary Trumpf, un chercheur australien en histoire des religions, lui aussi d'ailleurs, de profil méthodiste, donc protestant, donc, considère quant à lui que les cultes du cargo permirent surtout une réactualisation des religions anciennes et que leur disparition dans les années 80 au profit des nouvelles églises prouve la nécessité de réinterprétation du message christique par les Mélanésiens vivant loin des rares centres urbains. C'était ceux qui étaient un peu dans le bush. Hein.
1: Oui.
0: Des centres qui, d'ailleurs, sont eux-mêmes périphériques au centre de production des biens occidentaux, symbolisés principalement d'ailleurs par la ville australienne de Sydney. Le cargo est en train de couler. Impression, il y a l'eau qui rentre dans la cale. Vous êtes à l'écoute de l'émission
1: Dessine-moi un bateau
0: avec notre ami Arnaud
1: et Jean-Marie
0: lui-même,
1: voilà,
0: ici
1: sur 95.4
0: et 104.2, et on vous parle du culte cargo avec Will qui ne perd pas des yeux.
1: Voilà. Alors un aspect à ne pas négliger, c'est que partout où il y eut une réciprocité convenable, il n'y eut pas d'émergence de culte cargo. Là où les Mélanésiens et les Européens étaient en situation conflictuelle, il fallait rétablir l'ordre social en même temps que l'ordre cosmologique.
0: D'accord.
1: Souvent, la première manifestation du mythe cargo a mené à considérer que la faute incombait aux papous, dont les ancêtres auraient préféré l'arc au fusil. C'est-à-dire que finalement, ces gens étaient restés crispés sur leur vie traditionnelle sans sauter le pas de la civilisation.
0: Oui, c'était difficile quand même.
1: Voilà. Pour, hein. Alors bien vite, les missions constituèrent le dernier recours. Les indigènes espéraient découvrir à travers le christianisme les mystères et les secrets des Blancs. En tout cas, tel qu'ils percevaient cet incompréhensible afflux de biens. Il a aussi été relevé que la conversion des naturels n'était pas le fait de l'action missionnaire, lesquels en étaient les premiers étonnés, mais d'une lecture de cette nouvelle religion dans les termes d'un ordre culturel fondé sur le culte héroïque des ancêtres.
0: Oui, comme quoi ils rattachaient les ancêtres à un monde qu'on ne voit pas, donc voilà. Un monde religieux, donc des divinités.
1: Et oui.
0: Alors plus tard, les Blancs furent même assimilés aux catastrophes naturelles imprévisibles. Qui, vu d'une certaine façon, n'est pas faux.
1: Pas
0: d'ailleurs,
1: fait,
0: il
1: non.
0: faut le reconnaître.
1: Ouais.
0: C'est une catastrophe d'être envoyé comme ça. Et le culte cargo devint une manière de trouver une explication présentable, on va dire ça comme ça, ou en tout cas crédible, à cette réalité. Puisque la réalité, il la vivait quand même, mais il n'arrivait pas à l'expliquer. Si la plupart des religions ne connurent que certaines formes de culte cargo, comme on l'a dit tout à l'heure, il y a eu plusieurs formes, il apparaît néanmoins que ces dernières peuvent être considérées comme ayant évolué par étapes et en essaimant tout en se différenciant. Et surtout que l'évolution des rapports entre les autochtones et le monde occidental a généré l'apparition successive de culte cargo qui même pouvait être très différent. Les premiers cultes furent généralement liés à l'arrivée des premiers explorateurs occidentaux ou des premiers écumeurs de plage, comme on l'a dit, les peigneurs de plage, hein, comme on le dit,
1: ouais. Comme
0: on en a parlé ici. Les fameux beachcombers dont nous avons déjà parlé, donc je viens de dire. Et à ces gens, venus d'un ailleurs totalement inconnu et complètement inexpliqué, on leur demande d'intercéder auprès des ancêtres pour amener une grande quantité, donc les biens inconnus, qu'ils avaient alors seulement introduits en quantité infime et seulement au fin fond des vallées, quitte même à donner le nom de l'un de ces derniers à la divinité créée pour l'occasion. Comme on a dit, ils pouvaient facilement changer de divinité
1: si
0: celle qu'ils avaient implorée ne les écoutait pas. Puis l'arrivée des missionnaires et de leurs malles, remplis d'objets hier inimaginables, crée d'autres formes de culte lorsque les indigènes considéraient que les prêtres et les pasteurs ne partageaient pas suffisamment leurs trésors.
1: Eh oui. Alors évidemment, si ces personnages apportaient tant de biens désirables, eh bien pourquoi les garder pour eux seuls ?
0: Oui.
1: Parce que dans ces archipels, le plus souvent, tout était à tous et le sens de la propriété individuelle leur était étranger.
0: Mmh.
1: Alors parfois, ces cultes furent propagés par des catéchistes locaux, insuffisamment formés et qui estimaient, et en toute bonne foi, que le cargo arriverait, c'est-à-dire la profusion de biens, lorsque l'ensemble des païens se seraient convertis.
0: Mmh.
1: Alors ces pratiques facilitèrent d'abord la diffusion du christianisme avant de se retourner et de lui porter préjudice.
0: Et oui, si vous voyez que ça n'aboutissait pas.
1: Eh oui. Alors les autochtones finirent par considérer, au bout d'un certain temps, eh bien non pas qu'on les avait induits en erreur, mais que les missionnaires étaient des accapareurs qui gardaient pour eux le cargo.
0: Eh oui, ces fameuses marchandises. La troisième émanation du cargo se développa dans l'entre-deux-guerres, lorsque la colonisation se fit plus âpre et que la frustration finit par l'emporter totalement sur l'espoir.
1: Mmh.
0: Ça, c'est une chose dans les pays colonisés qu'on a souvent connu. Les autochtones se rendaient à l'évidence que leurs efforts pour trouver un modus vivendi équitable à leurs yeux avec les Européens avaient échoué. En effet, les colons avaient obtenu des puissances coloniales, des terres sur lesquelles elles faisaient travailler essentiellement des engagés provenant d'autres régions de la Mélanésie, sans pour autant que les propriétaires terriens traditionnels ne bénéficient des compensations qu'ils étaient en droit d'attendre.
1: Eh oui.
0: La colonisation, c'est un peu ça d'ailleurs. L'interprétation qui en fut faite, c'est que les Mélanésiens et les missionnaires avaient rempli leur part du contrat, mais que le cargo était détourné par les commerçants européens qui avaient le contrôle des bateaux. Il fut même dit que lorsque les bateaux quittaient Sydney, ce port totalement mythifié par l'importance du trafic qui en partait pour la Mélanésie, puisqu'ils venaient pratiquement tous de Sydney, des marins descendaient dans les cales avec des pinceaux et rayaient les noms des indigènes inscrits sur les caisses afin de les remplacer par les noms des firmes commerciales. La quatrième forme de culte du cargo est liée à une période américaine, ou plutôt au brutal départ des Américains, plutôt, en 1946, qu'on a évoqué tout à l'heure.
1: Ouais.
0: Ils avaient soudainement déversé dollars et biens divers sur les populations locales et quitté leur camp, tout aussi soudainement d'ailleurs, laissant des pistes d'aviation destinées à retourner à la brousse, bien sûr, puisqu'elles étaient plus entretenues, et les fameuses demi-lunes, ces habitations en tôle qu'on a vues pendant la guerre, en tôle adaptées au climat et à l'humidité de ces régions. Qui plus est, lorsque les derniers militaires américains partirent, ils distribuèrent généreusement les très nombreux cartons de rations ou d'approvisionnement divers, tout que de pétrole, les tentes du petit outillage, des choses sans aucun intérêt pour eux, bien sûr, et qu'ils ne pouvaient pas ramener dans leur pays d'origine. Alors ils se débarrassaient, donc ils faisaient genre de vie de grenier, quoi. Gratos en plus. La première fois, le cargo était arrivé sans explication logique pour les insulaires. Et il était parti sans plus d'explication. Et tout ça, ça devenait bien mystérieux et bien inquiétant. De nombreux groupes mélanésiens firent tout leur possible pour le faire revenir. Entretien minutieux de pistes, d'aviation abandonnées, construction d'avions en bois afin de faire revenir leurs homologues ou leurs congénères, si on va dire. Hein.
1: Ouais.
0: Exercices militaires réalisés par des autochtones armés de fusils en bois et même dirigés par d'anciens auxiliaires. Ça allait loin quand même.
1: Hein. Oui. Alors après la Seconde Guerre mondiale, la transformation des rapports coloniaux et l'apparition progressive d'une certaine modernité dans l'intérieur des vallées amenèrent les formes du culte cargo à se simplifier et à se fondre, et même à se confondre peu à peu, dans les revendications sociales.
0: Et oui, c'est une évolution.
1: Voilà. Les derniers mouvements s'avérèrent surtout politisés et participèrent à leur manière à la marche vers l'indépendance de ces pays. Parfois, ils s'appuyaient sur une volonté de restauration du paganisme, œuvre de contestation qui fut généralement contrecarrée par l'action des missionnaires. Ouais. Alors, ces mouvements constituent pour certains une forme rudimentaire de nationalisme révolutionnaire et comme une première expérience de groupe humain souhaitant renouveler complètement l'ordre du monde afin de se libérer de la domination européenne. Ouais. Certains mouvements minoritaires ont envisagé de tuer les Occidentaux ou, pour le moins, de les chasser de Mélanésie.
0: Ça l'est.
1: Voilà. Oui. Partout, les mouvements cargoïstes

0: Civilisé ou pas civilisé, ça a toujours été une nécessité d'arriver à se situer. Afin que les relations, donc je reprends la lecture, afin que les relations entre les êtres humains et les relations entre ceux-ci et les êtres suprahumains gardent leur équilibre harmonieux, fin de citation. Cette obsession du cargo s'est développée dans une grande partie de la Mélanésie pour deux raisons. La volonté d'accéder aux nouveaux biens économiques, bien sûr, on le comprend ça, évidemment. Ouais. Mais en même temps, et même si la chose semble incompatible, la volonté de préserver leur dignité.
1: Ah bon.
0: Donc c'est des choses qui sont un peu contradictoires, mais et bon, l'homme est bourré de contradictions, on le sait. En effet, si le cargo et son secret demeuraient inaccessibles aux autochtones, ils se considéraient relégués dans une position d'infériorité. Le culte cargo représentait donc comme une justification, comme le rééquilibrage d'une situation qui, de fait, était pour eux une position d'infériorité. Toujours, on y revient. Mmh. Alors, ces cultes cargo, puisqu'ils sont ensuite développés sous différentes formes, exprimèrent souvent le mécontentement de leurs adeptes devant la place qui leur était faite dans la société coloniale. Bien sûr, hein, ça, on le comprend. Même si on le réprouve, mais on le comprend. Aussi, ces cultes eurent, selon le point de vue des autorités coloniales, d'antan en tout cas, une influence perturbatrice dans certaines parties isolées des colonies hollandaises, comme la Papouasie du Nord-Ouest, par exemple. Hein. Mmh. Donc c'est la Nouvelle-Guinée, hein, la Papouasie, et les colonies australiennes comme la Papouasie-Nouvelle-Guinée et les îles Salomon, ou les îles Salomon. Les sanctions prévues à cet égard, comme en Nouvelle-Guinée australienne, où l'exercice de ces cultes pouvait constituer un délit pénal, passible d'une peine pouvant aller jusqu'à 6 mois d'emprisonnement, eurent souvent l'effet inverse et elles ont participé à donner au culte cargo un parfum d'interdit, forcément. Hein.
1: Et, oui.
0: Et tu contreviens à la loi, alors bon, voilà. Et donc à amener de nouveaux adeptes, bien sûr, évidemment, et surtout pousser à une reconnaissance internationale, évidemment, ça aussi, c'est une chose qui s'est développée avec le temps, que d'ailleurs, et curieusement, n'ont pas les nombreux cultes traditionnels encore en cours en Mélanésie du Nord-Ouest. On va arriver à boucher cette voie d'eau là, mais il prend toujours l'eau ce bateau. Qu'est-ce qui se passe?
1: Alors partout, les initiateurs et les responsables de ces cultes furent des autochtones détenteurs d'une certaine autorité dans les premiers temps. Mmh. Des chefs traditionnels, mais aussi des anciens catéchistes chrétiens.
0: Bien sûr.
1: Lors des derniers mouvements cargoïstes, les hommes nouveaux, comme on les appelait, furent plus nombreux. Il s'agissait pour la plupart du temps de personnes qui avaient côtoyé, travaillé de près avec les Occidentaux. Mmh. Lorsque les Mélanésiens utilisèrent des Européens, c'était en tant qu'intermédiaire capable de leur ouvrir la route du cargo. C'est ainsi que Peter Lawrence fut confronté en 1949, en Nouvelle-Guinée, chez les Garia de la province Madang, au fait que, puisque sa mère résidait à Sydney, il devait savoir comment faire venir de cette ville le cargo, pour lui et pour les populations qu'il avait accueillies.
0: Oui.
1: Alors régulièrement, la rumeur courait que sa mère était arrivée sur la côte avec le cargo et qu'il fallait construire une piste d'aviation pour permettre à ces richesses d'arriver par les airs dans l'intérieur, sans être accaparées au passage par les populations de l'arrière-pays.
0: Et oui, comme quoi c'était tout un rêve qui se construisait là.
1: Ouais.
0: Car les cultes du cargo étaient surtout l'émanation des groupes les plus isolés, qui ne connaissaient pas le travail salarié, bien sûr, comme les tribus mélanésiennes de la côte, qui avaient
1: bien
0: été
1: sûr
0: embauchées par les colonisateurs, et qui avaient souvent l'impression que les biens occidentaux étaient confisqués par leurs cousins mélanésiens du bord de mer, bien sûr.
1: Oui.
0: Hein. Ils se disaient, eh ben, on ne va pas laisser ça aux autres, boum, on le garde. Avec le temps, les mouvements cargoïstes servirent de pont entre des groupes linguistiques différents, permettant une première ouverture à l'autre des tribus mélanésiennes qui étaient tout bonnement le groupe humain habitant la vallée voisine. Hein, l'autre, c'était la vallée voisine. De même, les chefs du cargo durent développer une doctrine, quand on parle des chefs du cargo, c'est c'est la croyance du cargo.
1: Oui, oui.
0: Durent développer une doctrine capable de dépasser les autonomismes locaux, ce qui fut possible grâce à la création de rites et de tabous qui soient évidemment acceptables et admis évidemment par tous. Et grâce à leur autorité naturelle, nécessaire pour assurer parmi leurs adeptes la discipline indispensable au dépassement évidemment des fameux particularismes qui pouvaient changer d'une vallée à l'autre, bien sûr. Hein. La seule des colonies françaises touchées par les cultes cargo fut le condominium franco-anglais des Nouvelles-Hébrides, où il y avait bien sûr les Anglais et les Français qui géraient ensemble ces îles. Après une première étude due à l'anthropologue colonial Jean Guillard, le géographe Joël Bonnemaison a su faire revivre l'époque des John Frum, dont on va parler, dans son magnifique ouvrage « La dernière île ».

0: partir de 1938, un inconnu apparut le soir sur la place de danse de Lamatekerek sur l'île de Tana. La peau relativement claire, portant une veste militaire, il se mit à soigner les malades avec une seringue dont on ne le voyait, jamais se servir d'ailleurs. Lorsqu'il commença à être connu, il disparut brusquement.
1: Ah bon ? Alors, quelques temps plus tard, alors que la rumeur avait fait le tour de l'île, il revint et il donna son nom, John Frum. Son visage restait indiscernable, mais ses discours en langue locale interpellèrent ses auditeurs. Les Blancs allaient partir, l'île serait réunifiée avec celle d'Eromango et d'Anatom, les vieux redeviendraient jeunes,
0: oula,
1: le travail cesserait sur les jardins vivriers pour que cette parousie, eût lieu. Quatre conditions étaient nécessaires.
0: Ouais.
1: Alors, chasser les Blancs de Tana, les renvoyer des autres îles des Nouvelles-Hébrides, jeter la monnaie européenne et restaurer les coutumes traditionnelles. Le nom même de John Frum reçut une explication. John venait de Jean-Baptiste, annonciateur de l'arrivée du Christ, et Frum venait de l'anglais Brum, qui signifie balai.
0: Ah bon.
1: Voilà.
0: Alors, Jean le bailleur, quoi.
1: C'est ça.
0: Oui, non, il voulait mettre les Blancs dehors, alors du balai, quoi, si j'ai bien compris. Ah, du balai.
1: Oui.
0: Bon. Ses adeptes étaient les insulaires christianisés de la côte, surtout, qui n'appréciaient pas toujours les nombreuses obligations que leur imposait leur pasteur presbytérien, évidemment. Le mouvement apparut au grand jour, plus précisément le 16 avril 1941. Les autochtones dépensèrent dans la journée toutes leurs économies et informèrent la dizaine de colons de l'île qui refusaient désormais tout travail salarié sur leurs plantations. Le 11 mai survint un fait considéré comme plus grave. Seuls 8 Mélanésiens allèrent aux offices presbytériens.
1: Ah.
0: C'était grave. Ce dimanche fatal, comme on l'a appelé, amena le résident britannique d'origine écossaise, comme les missionnaires, à s'engager dans une politique de répression qui allait durer 17 ans.
1: Quand même.
0: Dès 1941, le village de Lamatekerek fut brûlé. Les responsables furent emprisonnés. Il fut interdit de prononcer le nom de John Frum. Un pasteur autochtone presbytérien, Nambas, fit rebondir l'affaire en réinventant le mythe de John Frum. Il aurait d'abord vécu dans son village Ipekel, qui s'appelait Ipekel, y aurait laissé ses trois fils, puis se serait rendu à Lamatekerek. Nambas donna au mouvement un véritable corps de doctrine et une idéologie qui était plus subversive envers le monde colonial. Évidemment, c'était une radicalisation du mouvement.
1: Et oui.
0: Parce que plus il y a de répression, plus il y a de radicalisation. Ça, c'est un phénomène humain. Dès qu'un leader était arrêté, de nouveaux prophètes surgissaient. Bientôt, les exilés dans la capitale répandirent une nouvelle étonnante. John Frum était américain.
1: Tiens donc. Alors, en 1943, le nord de Tana entra à son tour dans le John Frumisme.
0: D'accord.
1: En élaborant sa propre version du mythe et en poussant un chef influent à entreprendre la construction d'une piste d'aviation. Pour la première fois, quand le résident envoya des miliciens arrêter le chef Nelawi Yang, celui-là ne se laissa pas arrêter. Un renfort de police accompagné par deux officiers américains arrêta 46 adeptes de John Frum. Après la guerre, les résidents continuèrent à réprimer les manifestations de ce culte cargo jusqu'en 1957 quand même.
0: D'accord.
1: Année où le pouvoir colonial considéra enfin qu'il lui était plus simple de s'accommoder des John Frum que d'entretenir ce mouvement en multipliant les martyrs.
0: Évidemment, c'était beaucoup plus intelligent. Mais l'intelligence n'est pas forcément... Alors, quant à l'église presbytérienne, elle accepta progressivement un certain nombre de pratiques traditionnelles, évidemment. En particulier, l'absorption nocturne du kava, une boisson locale qui doit être certainement un peu hallucinogène.
1: Oui.
0: Dès lors, le mouvement se constitua en société religieuse dont le but principal était de garder la parole de John Frum. Bonne Maison montre enfin que l'essentiel dans le rêve John Frum n'est pas l'attente millénariste du cargo, mais le libre choix de cette société qui produit un nouveau système d'images et de mythes pour se reconstruire autrement.
1: D'accord.
0: On comprend très bien que leur mythe traditionnel avait été désarçonné, avait été complètement déséquilibré par cette arrivée, et que cette société voulait se trouver une connaissance et une disposition pour se rééquilibrer. Donc se reconstruire autrement, bien sûr. De fait, ces cultes du cargo s'apparentent au culte millénariste de l'Europe médiévale ou au culte messianique de l'Afrique noire contemporaine par le fait qu'ils témoignent de l'impression d'impossibilité pour des groupes humains d'accéder à un moment donné aux biens matériels auxquels ils aspirent.
1: Et oui.
0: C'est toujours le fameux matérialisme qui n'est pas toujours du spiritualisme, c'est sûr. Mais à côté de cette fuite dans l'imaginaire qui fait apparaître les adeptes du culte cargo comme des réactionnaires coupables de refuser le monde moderne, tous ces nouveaux mythes introduisant un homme blanc démythifié, pas démystifié, mais démythifié dans l'ordre cosmologique ancien, redonnèrent confiance aux populations mélanésiennes concernées et leur permirent de franchir le cap du passage de la vie ancestrale à l'intégration progressive, d'une part, acceptable par tous, de la modernité.
1: Et oui.
0: Voilà où était le drame, et où est toujours le drame dans ces sociétés traditionnelles.
1: Et oui.
0: Aujourd'hui, ces cultes cargo ont quasiment disparu, et les églises indépendantes, il faut bien le dire, qui se sont multipliées en Papouasie depuis les années 80 en particulier, semblent constituer la nouvelle forme de réponse donnée par les populations mélanésiennes, les plus isolées, bien sûr, évidemment, vis-à-vis de l'incompréhension mutuelle qui existe parfois entre celles-ci et les gouvernements autochtones,
1: oui,
0: qui sont indépendants, nés après la vague d'indépendance 1975-1980, qui enleva aux Occidentaux leur position centrale dans l'univers politique régional. Voilà, le culte cargo.
1: Eh bien, nous voilà toutes et tous éclairés sur ce culte cargo. Merci pour votre écoute. Merci Jean-Marie, merci Will.
0: Merci à tout le monde et merci surtout à nous avoir écoutés.
1: Voilà,
0: nous avoir écoutés, dirais-je.
1: Et puis à une prochaine émission. Bye bye.
0: Bye bye.

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L'abbé... L'abbé Tenoir, ouais, voilà, c'est ça son nom. Purée, il paraît qu'il console toutes les veuves du coin, le type. C'est comme le nouveau, là, le gendarme à la mairie. Purée, celui-là, quoi. 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

Oh, j'ai entendu une histoire là, comme quoi là, tu sais la nouvelle à la mairie là, Gisèle là, qui a des gros seins quoi. 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Elle a eu une augmentation là. Ma mère. C'est comme, tu sais le coiffeur là, Martin. J'ai entendu un truc aussi là, comme quoi, avant il s'appelait Martine quoi.

Et le petit moment là, tu sais, casquette à l'envers, jogging, chaussette par-dessus le jogging là. J'ai entendu un truc comme quoi, hein, il aurait été vu en train de vendre du pchit. Mais pas du pchit orange, tu sais. Il paraît qu'il a en affaire avec le gros Tony, le mécano italien là, tu sais, un peu mafieux là.

Ok, j'ai entendu un truc là, c'est à propos de Marie-Agnès là. Marie-Agnès, purée, la femme du plombier. Et il paraît que quand son mari part en tournée, quoi, elle reçoit des visiteurs, tu sais. Le chauffagiste, l'électricien, quoi, il s'occupe de ses tuyauteries, quoi. Et c'est comme Jean-Yves là, le fils du préfet. Il aurait été vu là avec Claude, tu sais, le fils du maire. Hein. Comme quoi ils auraient des atomes crochus, quoi.

problème, c'est le pia pia pia. À tous les coins de rue, y a même des champions. J'ai tout vu. Je veux pas chauffer l'affaire, je le dis juste comme ça. Mais parfois, savoir se taire, ça fait moins de dégâts. Mieux vaut se taire et passer pour un con que de l'ouvrir et ne laisser aucun doute à ce sujet.

Eh, ok, celle-là, celle-là, on n'est pas nombreux à la, on n'est pas nombreux à la connaître. Mais moi, comme je vous l'ai dit, je vous dis toute la vérité, rien que la vérité. Oui, la vérité, je le jure. C'est quelqu'un qui était vachement près de la source du problème, qui m'a dit ça. C'est quelqu'un qui connaît quelqu'un, qui connaît quelqu'un. Mais c'est une vraie vraie source sûre, quoi. Michael, il est pas mort.

0: sur son œuvre les matières qui pourraient donner le reflet de son esprit aux yeux des vivants. Puis après des années, juste avant de signer l'image de sa vie, l'éclat de son nom, l'ombre de son temps, où il passa toutes ses nuits à donner sa lumière, à mettre de l'éternité sur ce qu'il restait d'un rêve, il effaça son œuvre, recommença jusqu'au bout ce qui lui semblait être, comme ces matériaux de l'univers, un bout d'éternité. Il était près de la fin où il pourrait enfin signer l'image de sa vie, il n'en eut pas le temps. Au regard de l'autre, l'œuvre d'un homme donne-t-elle un sens à celui de sa vie? Ces lumières, si elles sont, que sont-elles une fois dans la nuit que rien n'est clair? Au fond, cela a-t-il une importance?
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Au temps doré de la misère, pain noir sur la lumière des blés, là-haut, sur la butte, un jour de neige. Un jour de neige, des peintres félins de la couleur, plumes d'anges des poètes, trouvaient dans le feu des monts, au chat noir, un peu de chaleur. C'est que même dans le froid, ils brûlaient de fièvre, cherchaient des gouttes de bonheur dans le vin et le verbe. Là-haut, sur la butte, ils distillaient la joie et l'amertume en poèmes et chansons. Là-haut, sur la butte, pour 3 sous, on avait la couleur de notre monde. Ils avaient cette flamme au cœur, de l'amour dans leur âme incandescente, qui donnait un peu de feu aux rigueurs de l'hiver. En longeant le boulevard des réverbères, ils la faisaient briller, jusque dans les beaux quartiers, les beaux hôtels. Là-haut, sur la butte, ils distillaient dans une chambre obscure, sous des bougies, comme à la lueur pâle du jour, le vif éclat de la vie. Là-haut, sur la butte, des figures connues, comme des visages vierges, et des filles qui ne l'étaient plus, les artistes sur la toile, disaient leur soif de vie, là-haut, sur la butte, Montmartre.

0: Tu ne pourras plus faire marche arrière. Choisis la pilule bleue et tout s'arrête. Après, tu pourras faire de beaux rêves et penser ce que tu veux. Choisis la pilule rouge, tu restes au pays des merveilles. Et on descend avec le lapin blanc au fond du gouffre.
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1: Toujours sur Radio Albitzès, on va s'écouter un bon Renaud, plus spécifiquement de l'année 1980. It is not because you are paraît sur Marche à l'ombre, le quatrième album studio de Renaud, sorti donc en février 1980 exactement, sous le label Polydor. La chanson titre du disque sera au générique du film du même nom de Michel Blanc en 1984 avec Gérard Lanvin. C'est aussi à cette époque qu'apparaît son fameux bandana rouge. L'album Marche à l'ombre est étrangement aussi dédié à Jacques Mérine, ou Mesrine, le fameux criminel français déclaré ennemi public numéro 1 au début des années 70 et notamment connu pour ses vols à main armée, enlèvements, évasions et pour son fort charisme médiatique. Marche à l'ombre est évidemment un album francophone avec la plume de Renaud toujours précise, mais, exception amusante, on y trouve un titre en anglais. Enfin, si on veut. On écoute tout de suite « It is not because you are » de Renaud sur Albitzès.

0: Qu'est-ce que je m'ennuie au cinéma.
1: James, vous êtes un vrai gentleman.

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0: Mesdames et messieurs, bonsoir. Merci à vous tous de nous avoir retrouvés ce soir. Merci aux élus. Merci également aux gens qui viennent d'un peu plus loin. Merci toutes les personnes des diverses associations de l'Escure. Et nous sommes très heureux ce soir de vous accueillir. Plusieurs d'entre vous ont déjà vu et entendu surtout Leïla au mois de septembre 2025 dans une autre formation avec Anne Lavda. C'était au mois de septembre. Elle nous avait réjouis, elle nous avait émerveillés et nous avions décidé, si c'était possible pour elle, de venir seule avec sa harpe. Et donc c'est ce soir qu'elle va nous enchanter à nouveau. Je vous présente Leïla Tsepui et je vous souhaite à tous une très très belle soirée.
1: Alors, est-ce que quelqu'un est venu accorder la harpe ? Vous avez vu ou pas ? Ok. Alors, ça va. Alors, je vais commencer ce petit récital déjà par vous remercier d'être ici. Est-ce que vous connaissez l'idée d'un chanteur kabyle très ami qui est mort ? Il a écrit une chanson que j'aime beaucoup. C'est la seule chanson en kabyle que je connaisse parce que c'est une langue très difficile. Donc j'ai un peu galéré. Il a écrit cette chanson en regardant sa maman qui faisait, vous savez, le truc là dans lequel on mettait du lait de vache. Et on tournait comme ça, et ça mélangeait le lait jusqu'à ce que le beurre en soit extrait. Et donc en regardant sa maman, voilà, il a écrit cette chanson qui s'appelle un peu Beurre de Marat. Et pour moi, je l'aime beaucoup cette chanson parce que c'est un peu une ode à la maternité. Donc je l'ai dit à toutes les mamans du monde.

0: Leïla Zitouni. Enchantée. Alors, mon premier instrument, c'est mes cordes vocales. Donc, facile, je les ai toujours avec moi. Ensuite, je joue principalement de la harpe celtique et du daf. Et de la guitare aussi.
1: Alors, je crois que tu es autodidacte. Par quoi tu as commencé ?
0: Alors, évidemment, par les cordes vocales. Et après, la guitare. Voilà, et après, je m'étais mise à l'accordéon, j'ai essayé la mandoline, des trucs comme ça. Et j'ai fini par la harpe. Et en fait, quand la harpe est rentrée dans ma vie, genre, ça a un peu balayé tout le monde à part la guitare, quoi. Et le daf qui est resté quand même.

0: Alors, est-ce que tu peux nous décrire le DAF, qu'est-ce que c'est, et la guitare, je crois que tout le monde voit. Le DAF et la harpe celtique, est-ce que tu peux les décrire? On est à la radio.
1: Yes, alors le DAF, c'est une percussion. C'est une petite percussion sur cadre qui n'est pas très grande. En fait, j'en ai deux différents. Il y a le DAF iranien, donc qui a des petits anneaux. Et du coup, quand on le bouge, ça fait des schlings en plus de la peau quand tu tapes là, tu vois. Donc voilà, c'est une percussion quoi. Et l'autre, il est très basique. Ça ressemble à un bendir, le bendir algérien par exemple, mais sans les boyaux derrière. Voilà pour la percu. Et la harpe. Alors la harpe, je suis trop fière déjà parce que c'est mon ami qui l'a fabriquée. Et c'est la harpe celtique. Donc c'est pas la harpe classique qui est très très grande et qui a des pédales pour changer les accordages de gamme et tout ça. Du coup, elle a des petits taquets et chaque corde est donc c'est diatonique quoi, elle est changeable d'un demi-ton. Et voilà. Du coup, je crois qu'elle a dans les 32 cordes, un truc comme ça. Elle est quand même plus facilement transportable que le harpe classique.

0: Peu avant l'heure du concert, nous avons proposé à Leïla Zitouni un petit questionnaire autour de son rapport à la musique, son approche de celle-ci, de la poésie, de ses paroles, de ses instruments, le tout dans un moment simple, dans le jardin de la médiathèque, en face de l'église, comme un moment léger avant le moment solennel sur scène.
1: Dans tes influences musicales, est-ce que tu peux en citer une qui est très éloignée de ce que tu fais ?
2: Ouais.
3: Mais qui t'a influencé quand même ?
2: Whitney Houston.
1: Et une proche, du coup ?
2: Souad Massi.
1: Est-ce que t'as un rituel avant de monter sur scène ?
2: Ouais, grave. Mais c'est pas forcément toujours le même rituel, quoi. Déjà, j'aime bien être pieds nus et genre sentir que je suis bien connectée et que je vais être comme un canal qui va pouvoir donner ce qu'il y a à donner, voilà, pendant le concert, quoi.
1: Un rituel d'après scène ?
2: Ça dépend, parce que quand je joue toute seule, non, pas forcément. À part peut-être manger. Et avec les autres, bah si, on aime bien dire comment on s'est senti pendant le concert, est-ce qu'on s'est, voilà, ce à quoi on a pensé, qu'est-ce qu'on a ressenti, comment on s'est marré intérieurement, parce que des fois il y a des petits couacs et tout, genre personne voit, mais nous on est genre on est connectés, quoi.
1: Alors justement, qu'est-ce que ça change de jouer solo, duo ou plus?
2: Alors déjà ça change l'ambiance, enfin genre des fois solo je vais plutôt toute seule. Bon, après je suis jamais vraiment toute seule parce qu'il y a toujours des gens qui sont là pour m'accueillir et tout ça, mais de jouer toute seule déjà, ça permet beaucoup plus de liberté, en fait. Je peux faire vraiment ce que je veux, je peux dire ce que je veux aussi entre les morceaux, il y a rien qui est calculé presque. Ça c'est assez plaisant, mais après avec les autres c'est trop bien aussi, voilà, parce que c'est plus écrit et il y a quand même des libertés aussi.
1: Du coup, pour toi, la musique c'est surtout sur scène ou il y a d'autres façons de la vivre?
2: Non, il y a d'autres façons de la vivre. Enfin, moi déjà, j'ai mis longtemps avant d'aller sur scène. Mais j'ai toujours fait de la musique. Enfin, même si je jouais pas forcément d'instrument, je chantais. Et c'est vraiment un moment de partage, de communion pour moi. J'aimais trop improviser avec les gens qui faisaient de la musique dès que je commençais à les rencontrer. Et ouais, et non, et ça continue. Après, c'est vrai que maintenant que c'est mon métier, c'est beaucoup plus rare les moments de jam, machin et tout. Je remarque que ça me manque pas parce que j'ai... Voilà. Mais bon, il y a les répètes et tout ça, c'est comme des jams, finalement.

0: Une anecdote drôle vécue en concert.
1: Bah, y a un seul truc qui me vient, mais moi, bah, c'est pas... Je sais pas si c'est drôle. Moi, ça m'a pas trop fait rire. Sur le coup, j'avais plutôt même les boules parce que j'avais oublié de me limer les ongles. Et du coup, je galérais avec la guitare. C'était trop nul. Mais après coup, c'est quand même drôle parce que c'est ridicule, quoi.
0: Bon, ma seconde question, c'était une anecdote gênante. Du coup, c'est la même.
1: Ah bah voilà. C'est gênant et drôle à la fois, ouais.
0: Comment tu abordes tes textes et comment tu choisis la langue d'un texte ?
1: Alors, bonne question. Attends, la première question, c'était...
0: Comment tu abordes les textes ?
1: Comment j'aborde ?
0: Et à quel moment tu choisis une langue pour un texte ou pour un refrain ?
1: Dans mes compositions, tu veux dire ? Mmh. Eh ben, bah déjà, moi je suis née en France, donc j'écris principalement en français. Et après, mon père, il est algérien, donc j'aime bien apporter une touche d'arabe, que ce soit de l'arabe littéraire ou du darija. J'aime bien faire des mélanges. Ouais, j'ai l'impression que mes deux cultures, elles se mettent dedans, quoi. Voilà. C'est vraiment ma langue maternelle et ma langue paternelle, en fait, qui viennent se mettre dans mes chansons, quoi. Quand j'écris, ouais. J'ai déjà écrit un peu en anglais ou en espagnol, parce que j'aime bien, mais finalement, elles sont jamais restées dans mes répertoires. C'est vraiment français et arabe, quoi. Genre.
0: Est-ce que tu pourrais nous faire, là, a cappella, ou, pas forcément même en chantant, juste en le disant, un texte que t'aimes bien ?
1: Le monde est né de la joie... de l'éternité. Chaque créature est une note de musique. Alors mes bras s'ouvrent à mes amis et le cœur léger, nous quittons le sol d'un pied léger pour la danse et le rire joyeux.
0: Tu peux nous dire la source, c'est toi ou c'est...
1: Non, c'est pas moi. Ça vient d'un livre qui s'appelle Aranya Aran. Ça veut dire... Enfin, c'est le chant de l'éternité et c'est un recueil de poèmes soufis.
0: Ben, ça amène ma question d'après, c'était la poésie, ça vient d'où ?
1: Moi, c'est beaucoup soufi, quoi. Quand il y a la poésie soufi ou Khalil Gibran, et je pense pas qu'il était vraiment soufi, mais ouais, les poésies que j'aime, c'est vraiment les poésies. C'est quelque chose de très profond, de très philosophique, qui parle de la vie, de l'amour avec un grand A. Et comme les soufis, ouais, c'est vraiment la religion de l'amour, quoi. C'est, ouais, pour moi, c'est ça la poésie. Et après, les poèmes un peu. Intellectuel, j'arrive pas à les comprendre. Voilà. Du coup, moi, c'est ça, le style de poésie que j'adore.
0: Un mot que tu t'interdis de placer dans un texte ?
1: Non, il y en a pas, je crois.
0: Et un mot que tu rêves de placer, mais que t'as pas encore placé ?
1: Aucune idée. Jamais pensé à ça. Ah si, Dieu. J'aimerais trop dire Dieu dans la... Mais en fait je le dis mais en arabe. J'ose pas le mettre en français parce que c'est tellement connoté qu'on va s'imaginer le barbu dans les nuages nanana, et puis la religion et tout ça. Et en fait ça va genre tout enfermer. Alors que moi j'adore mettre l'église au milieu du village et parler de Dieu comme voilà, comme la grande intelligence, le tout, la vie. Enfin bref, du coup voilà, ça c'est un mot que j'aimerais placer mais que j'ose pas. Ouais, pas en français en tout cas.

0: Est-ce que tu vis de ta musique ?
1: Ouais, carrément.
0: Et c'est quoi ton rapport à la reconnaissance ? Est-ce que tu fais de la musique pour être reconnu ou est-ce que pour partager un peu des deux ?
1: Alors, c'est pas du tout pour être reconnu, quoi. Je pense que ça... Non, ça se saurait. Non, c'est vraiment pour partager. Enfin, c'est vraiment... Moi, ça m'est venu... Enfin, depuis petite, je chante et j'adore chanter. Et j'ai envie de partager ça. Et en fait... mais après, quand j'ai vu un peu le métier, tout ça, je savais pas trop comment ça se passait, les stars à la télé, ça me donnait pas du tout envie, ça, mais pas du tout, quoi. Et après, j'ai vu que c'était possible de faire son petit chemin et tout. Et surtout, j'y suis vraiment allée, finalement, genre, et vers l'intermittence et vers le fait de jouer en groupe et tout ça, et de faire ma petite vie de musicienne, parce que j'avais une espèce de frustration en moi qui... c'est comme si j'avais un don inexploité. Voilà. Donc pour moi, c'est ça, en fait. Ce que je fais, c'est vraiment parce que c'est comme si on m'avait donné quelque chose et qu'il fallait que je le partage. Si je le partage pas, je me sens pas très bien.
0: Et tu ferais quoi si tu faisais pas de musique ou de chant ?
1: Aucune idée. Genre, vraiment, je sais pas. Enfin, même pendant ma vie où j'étais pas genre musicienne officielle, je faisais quoi, des saisons et tout. J'ai jamais accroché sur un truc. Non, j'ai aucune idée de ce que je ferais d'autre. C'est tout ce que je sais faire, hein, franchement.
0: T'en as un peu, tu l'as un peu évoqué, mais quel regard tu portes sur l'industrie de la musique et même maintenant ce que c'est devenu avec tout ce qui est intelligence artificielle, réseaux sociaux et tout ça?
1: J'avoue, moi je suis un peu dépassée par tout ça, quoi, franchement. Et puis en plus, je pense que ça... moi, pour moi, on a vraiment perdu quelque chose dans l'art. Enfin, il existe toujours de l'art. Pour moi, les artistes, ils sont censés... justement communiquer quelque chose, tu vois, comme de la poésie dont on parlait, tu vois, de parler de la vie, de la philosophie, enfin, c'est, pour moi, c'est quelque chose de profond, et c'est comme si le divin devait s'exprimer à travers l'artiste, et de nos jours, enfin, voilà, dans l'industrie de la musique et tout, il y a plein de gens, on dit c'est des artistes, mais c'est pas ça du tout, enfin, genre, c'est même l'inverse, quoi, c'est presque débilisant, et enfin, tu vois, c'est pour moi, c'est même pas de l'art, quoi. Et du coup, alors, l'intelligence artificielle, qui pour moi n'est pas une intelligence, d'ailleurs, c'est un cerveau artificiel, c'est pas du tout de l'art, quoi. Du coup, moi, je pense que les artistes, on sera toujours là pour faire notre petit truc, là, et que ça fera toujours du bien au monde. Et le reste, voilà, moi, j'y porte un regard, comme ça, quoi. Je sais que ça existe, mais ça va pas... Un jour, ça s'écroulera, tout ça, quoi.
0: Dernière question, question piège. Est-ce que tu pourrais nous faire une reprise de Whitney Houston, la
1: capella? Oh my god!

0: Merci.
1: Avec plaisir.
0: Merci à Leïla Zitouni, rencontrée lors de son concert à la Bougie dans l'église Saint-Michel de Lescure d'Albigeois le 5 juin 2026. Pour retrouver l'actualité de Leïla, c'est soit sur la page Facebook Leïla Zitouni ou encore sur son compte YouTube. Merci à l'équipe des Arts Lescuriennes dont on peut retrouver la programmation et les rendez-vous sur la page Facebook Les Arts Lescuriennes en trois mots. Et nous avons enfin aussi entendu dans cette émission une composition de Lac d'Aranou, accompagnée de l'Orchestre de Chambre de Toulouse, avec comme chanteuse-interprète Leïla Zitouni, bien sûr. Alicia Tsi.

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Bonjour, Tautarn fait de la route aujourd'hui. Tautarn fait de la route pour une émission consacrée à un tiers-lieu qui n'est pas en plein centre-ville, un tiers-lieu qui n'est pas dans un petit village. Enfin, ici, il est dans un petit village. Ce tiers-lieu, c'est le domaine de Fombonne. Je suis actuellement sur la route avec Nicolas, qui est l'un des représentants de l'association qui gère ce tiers-lieu, Demain Fombonne. Nous sommes sur la route entre Rabastens et Penne, ce tiers-lieu, donc le domaine de Fombonne, se situe sur la commune de Penne, dans la forêt, et nous allons donc découvrir ce lieu, ce tiers-lieu aussi, puisque l'association qui gère le domaine de Fombonne a déjà mis en place un projet, organise des manifestations, des activités. C'est Nicolas qui conduit, tant mieux, parce que je ne peux pas parler en même temps que conduire. On se retrouve tout à l'heure pour l'arrivée sur les lieux du domaine de Fombonne à Penne. Ben voilà, on est arrivé à Fombonne au terme d'une petite, trois quarts d'heure sur la route. Une belle route évidemment, on a traversé la Grésigne et on

0: projet, il est plus ancien, je crois.
1: Bah, le projet il a commencé par d'abord des commissions, donc par une initiative de la mairie de Pennes. Ensuite, via l'accompagnement de l'ADEFPAT, donc, il y a un groupe de travail qui est né avec 30 personnes choisies et sur la commune et hors commune, et donc qui ont travaillé pendant un an à réfléchir au projet final du lieu. Et de ce groupe de travail est née l'association. Voilà. Donc oui, ça fait déjà 4 ou 5 ans que c'est en route.
0: Alors Nathalie, je vais poser une question assez difficile, je sais, mais en quelques mots, comment on résume Demain Fombonne?
2: Oui, voilà, en quelques mots, c'est vrai. je dirais que c'est né de cette émergence, de cette séquence démocratique et c'est l'élan de vouloir refaire vivre cet endroit et pouvoir tendre vers ce que tous ces gens ont souhaité pendant un an de travail et d'accompagnement. Et donc nous, l'envie, c'est de permettre que ce lieu vive jusqu'à ce qu'il existe tel qu'on l'a imaginé.
0: Alors, on parle de lieu, mais quand on parle de lieu, c'est concret. Voilà, il y a un bâtiment. On est sur les marches de l'escalier qui permet de rentrer dans ce bâtiment. Ce bâtiment, c'était quoi avant ?
2: C'est une... Avant, il y a des bâtiments de chasse, il paraît, tout ça, bref. Mais c'est surtout, pour la plupart des gens, c'est une ancienne colonie, ici. Voilà, qui recevait donc des colos, des classes vertes.
0: Ça dépendait de qui ?
1: Les bâtiments, en fait, appartenaient au département. Et c'est les Francas, en fait, qui ont créé les premières colonies, ouais, ici. Voilà. Et après, il y a eu une association qui a aussi qui a pris le relais et qui accueille également des colonies. Ouais.
0: Alors, nous sommes rentrés dans le lieu, dans le domaine. Hein. Le domaine, on y est rentré, en fait, déjà en empruntant le chemin. Ouais. On est dans le bâtiment principal. Il y a marqué accueil. C'est vrai que c'est une ancienne colonie de vacances. Donc, on retrouve... tout ce qui fait une colonie de vacances. Quand vous l'avez récupéré, Nico, c'était tel quel?
1: Depuis, on a fait un petit peu de ménage quand même. En fait, l'accueil donne accès en fait à toutes les chambres en fait qu'il y a aux étages en fait. Et donc c'est là où les enfants dormaient en dortoir, puisqu'on pouvait accueillir, je crois, une centaine d'enfants, il me semble, ici. Nous, pour l'usage, on a pour l'instant accès qu'au rez-de-chaussée, qui est ERP aujourd'hui. Les autres parties, pour l'instant, ne sont pas utilisables en l'état. Mais c'est le projet de pouvoir tout utiliser.
0: Donc Demain Fombonne, pour le moment, ces activités, c'est au rez-de-chaussée. Et quel type d'activité vous pouvez y proposer?
1: Alors, on a une forest cool qui est installée donc, à l'extérieur, puisque c'était les premières choses qu'on pouvait utiliser, c'était les extérieurs. Donc ça a été notre première activité. Après, on a aussi, on accueille également les éclaireurs. Donc pareil, donc on leur donne un local qui permet de stocker leur matériel. Et après, ils font leur activité en plein air. Il y a aussi une activité de salle de jeu, donc ça c'est en rez-de-chaussée, on a un club de billard qui s'est créé, et ce qui nous permet d'avoir des gens régulièrement sur le lieu, et pas forcément des gens qui connaissaient le projet non plus, donc c'est intéressant.
0: On est à combien de Pennes, de la commune de Pennes là ?
1: Là on est à 7,5 km, ça monte, voilà, il faut pédaler. Et on est entre Pennes et Vaur ici. Et on surplombe la forêt de Grésigne. Voilà.
0: Donc là, Nathalie, on est dans la salle où il y a le club de jeu.
2: Voilà.
0: Effectivement.
2: C'est le club de jeu qui est créé grâce à un adhérent qui a lui-même investi dans tout ça et qui nous le met à disposition. On est en train de réfléchir sur un règlement intérieur. Il y a un club de billard vraiment qui va s'ouvrir aussi avec quelqu'un qui est en capacité de nous apprendre à vraiment mieux jouer. Et de l'autre côté, il y a aussi d'autres jeux mis à disposition et c'est quelque chose qu'on a envie de développer. Tous les samedis, il y a quelqu'un. Du coup, tous les samedis, il y a des gens qui se retrouvent là. Et comme disait Nico, ça nous fait... du monde sur ce lieu et petit à petit il revit grâce à ça.
0: Je crois qu'il y a un grand jeu d'échecs.
2: Ouais, c'est ça, un grand jeu d'échecs. Il y a des croquignoles, il y a des caronnes. D'accord. Et parfois des gens viennent avec des jeux là qu'on essaye le soir, voilà, très convivial.
0: Donc l'association Demain Fombonne, je suppose que son siège social, c'est ici ou à la mairie?
2: Non, c'est ici maintenant.
0: C'est une association qui s'est créée donc au travers d'une envie de construire un projet autour

0: ce lieu. Hein. Est-ce qu'on peut parler de projet de tiers-lieu ?
1: Alors, il y a un projet final qui a été dessiné par le groupe du travail, qui est un projet de tiers-lieu avec différents pôles, pôle enfance, pôle nature, environnement, habitat, cuisine, etc. Donc toujours très tourné aussi vers la forêt dans toutes ces thématiques. Et après, nous, l'association, on est plutôt là pour faire vivre le lieu dans cette intermédiaire, en fait, en attendant que la mairie puisse financer les travaux pour pouvoir user de tous les espaces. Donc c'est notre rôle aujourd'hui sur les 3, 4, 5 ans qui arrivent, puisqu'on a signé une convention de 5 ans avec la mairie pour gérer et mettre à disposition le lieu et organiser aussi des événements.
0: Et là, donc, on descend un autre escalier. Fontbonne, c'est un peu un labyrinthe aussi. On descend dans ce qui était l'ancienne salle de restauration, le réfectoire de la colo. On n'entend plus d'enfants crier ou dire « j'ai faim ». Mais en tout cas, voilà, on sort sur le jardin. Enfin, le jardin, le pré. Le pré un des prés de Fontbonne. Et on... Ouh là là, oui. Alors, mon étonnement, il est lié effectivement à un cadre qui est relativement enchanteur. Vous entendez sûrement les chants d'oiseaux. Et on a effectivement un grand espace, une sorte de pré. C'est bien tendu d'ailleurs. Ça a été nettoyé récemment, je pense. Et avec donc une bâtisse en pierre. Qui paraît solide. Elle est assez... De quand elle date, cette bâtisse, tu le sais, Nico ?
1: Je pense 18e ou 19e. C'était un château qui était utilisé par la famille de Toulouse-Lautrec pour faire de la chasse. Voilà. Donc la famille Tapis de Scélérat. Donc ici, c'était la partie pour les chasseurs. Ici, il y avait les chevaux qui venaient. À côté, il y avait un chenil. En fait, qui aujourd'hui est utilisé par les chasseurs. Et voilà. Et après, les autres parties ont été rajoutées pour créer les colonies quand le département a récupéré le bâtiment.
0: Ouais, le lieu est assez magique. Hein. On est entre la pierre et puis les arbres. Et aujourd'hui, le temps est de la partie. On peut poursuivre.
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0: là, on progresse, on continue notre progression dans la découverte du domaine de Fontbonne avec Nicolas et Nathalie de l'association Demain Fontbonne. Alors là, voilà, on est au milieu des arbres, chênes et autres. On passe à côté d'un bâtiment en bois où il y a déjà des projets, éventuellement d'une maison d'assistant maternel. Un univers plutôt agréable. Il y a l'aire naturelle de camping qui fonctionne. Hein. Les gens peuvent venir camper, poser leur tente. Ils ont accès à des sanitaires, à des douches, à l'eau potable. Donc pour ceux qui souhaitent passer un petit week-end tranquille, voilà, domaine de Fontbonne à peine. C'est pas mal. Et surtout qu'on entend le chant des oiseaux, c'est la période évidemment, le printemps. Et ça donne envie d'y rester. Je suis toujours avec Nicolas et Nathalie. Et on se dirige vers la Forest School. C'est quoi la Forest School, Nicolas ?
1: Alors c'est en français une école de la forêt, mais c'est une pédagogie par la nature. Et donc on accueille en fait chaque semaine, donc le mercredi et le dimanche, des enfants entre 2 et 10 ans. Donc ils viennent passer un moment ici et c'est de l'apprentissage par la nature, donc par l'observation, par apprendre à écouter, apprendre à s'entraider. Voilà, donc vraiment on est à l'opposé de classes fermées et on sait aujourd'hui que c'est un bienfait pour la santé et pour le développement des enfants. Voilà, donc on est très fiers d'avoir ce projet là qui était un projet phare pour l'association et aussi pour qui était déjà inscrit dans le projet final. Et comme on a la chance d'avoir quelqu'un ici qui est formé pour cette Forest School, voilà, c'est que ça nous paraissait évident de mettre ça en place le plus rapidement possible.
0: Donc voilà, c'est sur un chemin forestier, mais pas avec des grosses ornières, parce que je pense que les engins de l'Office national des forêts n'y passent pas. C'est pas une partie où il y a de la culture de l'arbre, on est plutôt dans un domaine protégé, les arbres plutôt grands vont chercher la lumière en haut, et le chemin permet d'arriver à cette école de la forêt. Alors dans cette Forest School du domaine de Fontbonne, voilà, il y a un petit espace protégé par une grande tente, un voile qui permet de protéger de la pluie avec des rondaines de bois à terre, un petit espace pour faire du feu et des billots de bois à la place de sièges. Et ben voilà, on imagine que la Forest School doit bien se sentir ici, que ce soit les enfants et les adultes. Donc il y a plein de public qui vient à la Forest School, Nicolas ?
1: Alors on a des ateliers parents-enfants, donc de 2 à 5 ans, et après on a des ateliers que pour les enfants, donc de 5 à 10 ans, donc le mercredi matin pour les parents-enfants et le mercredi après-midi pour les enfants qui viennent seuls. Donc c'est des groupes de 7 à 8 enfants, puisqu'on est limité par le nombre de personnes par adulte.
0: Nathalie, c'est visiblement donc une des activités du domaine Fontbonne qui existe depuis quelques temps, qui montre un peu la légitimité de l'association.
2: Oui, la légitimité, en tous les cas, son envie de faire vivre le lieu vraiment dans la forêt. Et comme on disait, comme on n'avait pas accès aux locaux, c'est vraiment la première activité qu'on a pu développer en étant tout à fait dans les règles. En plus, on était quand même la plupart très très enclin à cette activité. Ça nous tenait à cœur. Donc ouais, ça marche depuis septembre, ça marche bien. Ça fédère. Il y a récemment l'OTEC qui a aidé à faire cette petite cabane, toilette sèche et stockage qu'il faut finir de décorer, quoi. Mais ouais, c'est pour nous quand même une belle réussite. Ouais.
0: Toi, Nathalie, tu es de Peine. Tu habites le village.
2: Ça fait 16 ou 17 ans que j'y suis. Voilà. Mais je ne suis pas au bourg, je suis dans un hameau pas très loin d'ici.
0: À Peine, en fait, c'est une commune. Alors certes, on connaît le village de Peine avec la forteresse, etc. Et puis, il y a des hameaux, il y a beaucoup de hameaux, c'est
2: oui.
0: Ça ?
2: C'est ça, oui. C'est surtout plein de hameaux. La commune est très, très étendue. Elle va même de l'autre côté de l'Aveyron. Et c'est en partie une difficulté pour faire connaître toute notre activité, parce que d'ici à l'autre bout de Peine, il y a à peu près jusqu'à 35 minutes en voiture. Donc il faut penser aux gens qui viennent un peu loin, mais ils ne viennent pas plus loin que les autres qui viennent de Vaour, de Cordes, voire de Coufouleux, etc.
0: Parce que Nicolas, lui, il est de Coufouleux, n'est-ce pas?
1: Oui, moi j'habite à Coufouleux, oui.
0: On va en venir aux événements qui sont prévus là, les prochains en juin et puis les autres. Donc il y a quelque chose de prévu déjà pour juin. Tu peux me présenter rapidement ce qui est proposé au grand public?
1: Oui, alors on fait un événement donc qui s'appelle Festa Fombonne, donc le samedi 27 juin. Donc il commence à 18h avec des jeux de plage. Ensuite on pourra manger et boire sur place et suivra un baltrad avec le groupe un pas de côté, et après on termine la soirée sur le dance floor avec la caravane des Coco Chewy, et petite surprise à la fin, ça sera la balade nocturne avec Bruno Mercat dans la forêt. Voilà.
0: Donc ça, c'est un événement qui est ouvert au grand public pour découvrir le domaine, pour découvrir le lieu, mais aussi tout ce qui s'y fait. Vous organisez combien d'événements par an? Je suppose que ce n'est pas forcément évident d'en faire un tous les trimestres, mais votre objectif, c'est d'en proposer un tous les 6 mois, c'est ça?
1: Alors là, on avait une feuille de route, comme on dit, sur un événement par saison, ce qu'on a pu tenir jusque-là. Maintenant, depuis qu'on a signé la convention et puis le travail de gestion, ça nous prend aussi beaucoup de temps, ce travail-là. Donc on essaye plutôt d'aller chercher d'autres associations pour organiser des événements ici et être plutôt dans la co-réalisation pour pas s'épuiser, parce que c'est grand et qu'il y a beaucoup de choses à faire. Mais effectivement, les premiers événements, vu qu'on n'avait pas la gestion, nous permettaient de faire connaître le lieu, de fédérer aussi autour du projet, de l'association, de trouver de nouveaux bénévoles. Mais là, l'idée, c'est aussi maintenant de passer la main à d'autres associations du territoire ou de plus loin pour organiser des choses ici. Et c'est aussi ça notre rôle.
0: Il y a d'autres temps forts de prévus à la rentrée ou des choses qui sont d'ores et déjà dans l'agenda de Domaine Fombonne?
1: La rentrée en septembre, on reprend la Forest School, et pour l'instant pas d'autres événements. On organise des événements pour les adhérents. Il y a par exemple, on fait une sortie pour aller écouter le Bram du Cerf. On fait un événement aussi en automne pour le vin nouveau. Voilà, donc ça, c'est plutôt des événements pour fédérer les bénévoles, les adhérents, se les faire rencontrer.
0: Mais on peut adhérer à l'association sans avoir présenté patte blanche.
1: Tout le monde est bienvenu, c'est ouvert à tous. C'est aussi l'idée du tiers-lieu, c'est que tout le monde puisse trouver sa place. Et c'est ce qu'on espère.
0: Eh ben merci. Merci Nicolas, merci Nathalie de nous avoir accueillis dans ce domaine pour un prochain Fombonne, pour la présentation de l'association de Demain Fombonne. Il y a du travail pour demain et après-demain et après-après-demain, je crois. C'est la fin de notre reportage et on va écouter le groupe Un Pas de Côté que vous pourrez retrouver donc le 27 juin au domaine de Fombonne pour sa grande fête de fin de printemps ou on va dire de début d'été.

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2: L'école de cirque Zmam vous attend pour sa fête annuelle le vendredi 19 juin avec à 18h un spectacle Piou de la compagnie des Petites Natures, mini cerceau aérien, poésie absurde, tout public, 20h30 cabaret Prof and Friends, tout public, samedi 20 juin de 10h à 18h spectacle des élèves, c'est gratuit, 18h apéro-concert La Fille au Chapeau et Tombola et 20h30 cabaret Les Pépites du Zmam, tout public. Et enfin, 22h, jonglerie enflammée. 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C'est les 19 et 20 juin à Mazamé, à l'école de cirque Zmam. Retrouvez toutes les infos sur le site écolecirquetarn.com/Zmam. Ce mercredi 17 juin à 20h30, l'association Jaurès Espace Tarn vous propose la conférence Moyen-Orient, comment en est-on arrivé là, par Bernard Dréano d'Attaque France et président du Centre d'études et d'initiatives de solidarité internationale. Rendez-vous donc à l'Université Champollion, auditorium Michel Cohu, place de Verdun à Albi, le 17 juin à 20h30. L'entrée est libre et gratuite, participation au chapeau. Notez-le dès maintenant, l'association Les Chemins du Pastel organise son 35e salon Saveurs et Artisanat à Puy-Laurent du 18 juillet au 19 août sous la très belle halle au grain climatisée de Puy-Laurent au centre du village. Elle réunit chaque année plus de 25 producteurs locaux dans les métiers de bouche et de l'artisanat ainsi qu'une exposition cette année sur la géologie en Puy-Laurentais et des minéraux. Horaires 10h30, 12h30 et 16h-19h tous les jours sauf le lundi. Donc pour ce 35e salon saveur et artisanat à Puy-Laurent du 18 juillet au 19 août. Zully viendra chanter ses chansons en solo avec sa jolie voix et peut-être même son piano. C'est au 4 passages Saint-Lieu le vendredi 19 à 20h30. Attention, concert intimiste. Ouverture à 19h, restauration et boissons à prix libre et début du concert à 20h30. L'entrée est à 5€ minimum plus l'adhésion à l'association à prix libre. Place limitée, jauge de 40 places maximum. Alors, réservation conseillée au 06 50 80 00 86 06 50 80 00 86. Zully en concert le vendredi 19 juin à 20h30 au 4 passages Saint-Lieu à Albi. Ce jeudi 18 juin, à 18h30 à Coufouleux, à l'espace de vie sociale, place d'Occitanie, une soirée projection débat et témoignage vous attend, en partenariat avec l'espace de vie sociale La Rue Suspendue. La projection sera suivie par un temps d'échange animé par deux intervenants et intervenantes de l'association.

suivi d'un dicton avec le prénom du jour. Sur une plage, des coquillages, parfaits ou en fragments. 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Rien ne les a encore abîmés. 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On se demande comment il peut avoir cette perfection des formes. On peut même y lire les traces des âges. 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

0: 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Aujourd'hui, on tourne autour d'Alain Peters, le clochard céleste, un podcast de David Comeyas, mis en ligne 24 mai 2018, enregistrement 2017, prise de son, texte et voix David Comeyas, mise en onde et mix Samuel Hirsch, réalisation David Comeyas, une production Arte Radio.
1: Donc,
2: à chaque fois que je marche dans la rue ici à La Réunion, j'ai l'impression qu'il y a autant de dialectes différents que de couleurs de peau. D'abord, on cause le français, la langue officielle des écoles et des administrations, et aussi le créole, employé au quotidien par la majorité des gens. Mais surtout, partout autour de l'île, j'entends toujours des jargons, des patois et des accents qui semblent venir des quatre coins du monde. J'ai eu la chance de poser les pieds sur cette terre volcanique pour la première fois à la fin des années 2000. Je venais découvrir la scène musicale en espérant rapporter des interviews pour les journaux français. J'ai assisté à des séances de studio, des jam sessions improvisées sur la plage, des concerts dans des théâtres à ciel ouvert ou dans des écoles. Mais à l'époque de mon premier voyage ici, je ne connaissais pas grand-chose à la musique réunionnaise. Je ne connaissais même pas Alain Peters. Peters, je l'ai découvert d'abord à travers ce que les musiciens me racontaient de lui. Au fil des conversations, il m'a paru clairement comme une figure centrale de la musique réunionnaise moderne des années 70 et 80. Et pourtant, il reste assez peu de traces de son passage parmi nous. Peters a disparu assez jeune, à l'âge de 43 ans, en 1995, après avoir laissé seulement une vingtaine de morceaux enregistrés.
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0: plus qu'ailleurs, l'oreille révèle ce que l'œil ne peut pas voir. Je comprends qu'un étranger comme moi ne regarde pas forcément au bon endroit et que je n'écoute pas non plus de la bonne façon. Je me rends compte qu'avant de pouvoir commencer à chercher Alan Peters, j'ai vraiment besoin qu'on m'explique le Maloya.
1: C'est une musique de trance. C'est une musique de trance. 100%. C'est des rythmes par rapport à la culture indienne et la culture africaine. Et ce qui fait un rythme très complexe.
0: Lui, c'est Willy Phileas, du groupe Groove Lele. Il est l'héritier culturel de son père, Gramoun Lele, l'un des grands musiciens historiques du Maloya du siècle dernier. En route pour un concert au festival Sakifo, Groove Lele a gentiment accepté de s'arrêter une seconde à mon hôtel pour m'expliquer un peu le Maloya traditionnel. Et il fallait voir la tête de la standardiste lorsque les rastas de Groove Lele ont déballé tous leurs instruments sur la pelouse juste devant la réception.

0: Dans ces escabarets, il y aura trois instruments principaux. Il y a le rouleur, le kayam et le sati. Ça, c'est les trois instruments de base. Et le kayam, c'est à l'intérieur, c'est des petits grains de safran marron. Hein. Avant, on mettait des maïs dedans. Et là, il y a c'est des grains de safran marron. Et alors là, ici, c'est un tonneau de vin avec une peau de vache, façon djembé. Et son nom, c'est rouleur. Et puis là, on a le sati, l'instrument que Gramoun qui a donné le nom sati.
1: Cabaret.

0: Donc à l'époque où le maloya était interdit, et donc tous ces instruments, donc le rouleur, le kayam, le sati, c'était interdit. Et là, si par exemple il y avait quelqu'un qui jouait ces instruments-là, il y avait la police qui venait, qui embarquait tous les instruments. Hein. Et puis les musiciens, tout est au cassot. Hein.
1: Et ça a été interdit jusqu'à quand?
0: C'était interdit jusqu'en 81.
1: Okay. Ça veut dire quoi, maloya? Est-ce que ça veut dire quelque chose?
0: Oui, ben, ça veut dire dire ce qu'on a à dire. Et c'était la musique des Noirs, mais c'était une façon aussi de dire aux colons et notre identité, ou qu'ils ne comprennent pas. Ce sont des rites qui ont traversé le temps par rapport à l'esclavage et par rapport à toute l'histoire, et je dirais même la route des épices, en passant par l'Inde et tout ça, en arrivant sur Madagascar, tout le métissage. C'est par rapport à ça, ce rythme-là, il vient de très loin, il ne vient pas seulement de Madagascar, il vient au-delà de Madagascar, il vient d'Afrique, d'abord, par rapport à toute son histoire.
1: Tu disais, à La Réunion, on est tous des bâtards.
0: Oui, on est tous des bâtards, on est mélangés, c'est le mot qu'on dit. Mais des fois, ça, les gens ils peuvent prendre ça en mal, hein, ils peuvent dire ouais, un bâtard, etc., etc. Mais nous, ça veut dire plusieurs nations, hein, mélangées. Donc, on a, notre tradition, il est là-dedans. Donc, le maloya, c'est pour ça, c'est tout ce qui passe à travers l'esprit et le corps, à la mémoire des ancêtres.
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0: y a les lois. C'est déjà PTH l'avait beaucoup amélioré, mais on a beaucoup bougé. Hein,
1: mais comment on part du Maloya, des tambours, de la trance et tout ça, et on arrive à Alain Peters?
0: Alain Peters, lui, là, ce qu'il a fait à Alain Peters, là, lui, il était déjà en avance déjà. Et c'est le gars qui a modernisé cette musique. À travers des paroles et sa poésie. C'est un gars qui a des textes quand même assez bons. Hein. C'est un poète. Hein.

Dans sa jeunesse, Peter c'était avant tout un garçon dans le vent, qui passait ses nuits dans les bals, les cabarets et tous les concerts de Lille. C'est en s'inspirant du rock, du blues et de la soul américaine qu'il a inventé le Maloya moderne dans les années 70. Il avait d'ailleurs lui-même débuté en jouant de la basse dans un groupe baptisé les Caméléons. Cheveux longs et pattes d'éléphant. En 1977, son groupe sort un premier 45 tours. La rosée six feuilles songe.

0: À la fin des années 70, Alan Peters s'émancipe des clichés de la pop anglaise et du funk américain suite à des rencontres déterminantes pour lui avec le poète Jean Albany par exemple et le musicien Loy Ehrlich au sein du groupe Carousel. Dans l'une des rares interviews télévisées qui existent sur lui, Peters cite aussi le nom de Daniel Warrow comme une influence majeure sur ses compositions.
1: Comme j'ai écouté les groupes de Maluya, dont mon ami Daniel Warrow, je me suis dit, ben, on est réunionnais, pourquoi ne pas essayer de, au lieu de copier ou d'essayer de recopier ce que les autres font en dehors, pourquoi ne pas essayer de voir un petit peu si on peut faire quelque chose avec notre musique, notre propre musique.
0: Daniel Warrow était intime avec Peters. Il l'a encouragé dans son aventure musicale et il l'a soutenu tant qu'il a pu lorsque Peters se noyait dans l'alcool et la souffrance suite à la mort de son père en 1980. Warrow a sans doute pas mal de souvenirs à raconter sur le sujet. Je décidais de monter jusqu'à la petite maison du chanteur, sur les hauteurs de l'île, et je le trouvais de bon matin dans sa cuisine, le nez dans ses marmites, en train de préparer un plat typique.
2: Un bon riz avec du riz.

0: Le rogail, c'est une préparation légumes ou viande, ça, mais là, j'ai pas mis de piment, mais normalement, il faut mettre du piment dans la morue aussi. Si je fais un rogail, c'est à piment.
1: Quelque part, d'un côté, c'est une sorte de recette qui représente un peu l'île, la Réunion, parce qu'on y mélange plein de choses, et il y a beaucoup de chansons, de groupes, oui, qui reprennent ce nom de rogail qui est au départ cuisine, c'est ça?
0: Oui, non, oui, bien sûr, le rogail, il y a plein de... Un rogail, la musique, un rogail, c'est quelque chose de fort, quelque chose de... Le rogail, c'est quelque chose de fort, avec le piment qui est le principal élément, donc c'est l'idée d'un mélange. Okay. L'idée du riz cantonné chinois, qui est bien rayonné aussi, le riz cantonné. Moi, j'ai grandi avec le maïs. Donc, on était vraiment dans un écosystème où tout se tenait. C'était ainsi qu'on plantait le maïs, on récoltait le maïs, on moulait le maïs. Donc, grandir au milieu de tout ça, c'était l'écologie avant la lettre, bien sûr, c'était l'environnemental avant la lettre. On a eu la chance de grandir dans cet esprit-là, d'apprendre la liberté. La première des libertés, c'est à manger. Chez nous, c'était le maïs. Parce que le riz, il était importé. Il y a un gros marché de riz ici, la Réunion. Une contradiction, c'est ça. Nous ne mangeons de riz, ni bois de riz tous les jours, mais nous ne connaissons pas un pied de riz comment il est. Nous ne connaissons pas du tout un pied de riz. Mais ça aussi, c'est entretenu. De nous laisser comme ça, un peu dans l'ignorance. Tout a été fait pour faire de l'importation, pour acheter, consommer, prisonniers de l'île. On attend le bateau, on attend tout ça. Donc tout ça, c'est nous interdire de nous émanciper et tout ça. Donc dans l'esprit aussi, on est comme ça, on se sent pas solide.
1: C'est vrai, Alain Peters, s'il faisait pas la cuisine?
0: Il n'était pas... dans de bonnes conditions pour faire la cuisine et accueillir. Il était plutôt en chanteur, comme ça, devant tout le monde. Voilà, il fallait l'écouter.

0: 15 ans, c'est rare déjà. Donc, fallait le choper et l'entendre chanter. Après, il n'était pas dans une organisation, enfin, peut-être à un moment donné, mais moi, je ne l'ai pas connu. Il était venu chez nous quelques mois, deux ou trois mois. On a essayé de le désintoxiquer, tout ça, l'aider. Il est plus vieux que moi, mais on était un peu comme une référence, un truc solide, un truc, une famille solide, un poteau, voilà. Vous pouvez dormir, il pouvait manger, il pouvait demander un coup de sec, mais qu'il n'avait pas, vraiment. Moi, avec ma rigueur aussi, mon austérité, mon anti-alcoolisme aussi, tout ça. Donc, le côté familial aussi. Moi, j'aime bien les enfants, j'aime bien la stabilité, j'aime bien... Nous, on présente quelque chose de stable, entre guillemets, de solide. D'une maison, de quelque chose, avec... Donc, j'essayais de lui faire partager ça. Je me souviens, une fois, on l'avait récupéré. Le matin, j'essayais de lui dire, il faut réagir, tout ça, mais bon... C'était peine perdue, hein. Bon, il disait, c'est pas avec toute ma moralerie que je vais le changer, tout ça. Et je lui disais, moi, je vais préparer un beefsteak, quelque chose à manger, mais surtout, n'attends pas du rhum avec moi. Bon, il y avait ce côté-là, parce que c'était ça qui gênait, c'est ça qui dominait, c'était ça qui posait problème. Autrement, il était là. On était devant lui, on était bouche bée devant lui, on était vraiment comme ça, à boire sa façon de chanter, ses paraboles, sa poésie, sa musique. Mais en sachant très bien que ça pouvait pas aller loin pour lui. On aurait la nouvelle le lendemain matin ou le surlendemain ou plus loin, plus tard, de sa mort ou d'un accident ou de... C'était malheureux, mais on pouvait rien faire. Et pourtant, il y avait des gens qui l'entouraient. Il y avait des femmes qui l'aimaient, mais ça pouvait pas fonctionner, ça pouvait pas. Il était trop loin.
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fais appel à Dieu. Qu'est-ce que tu fais, Dieu? Ça, c'est dans le complexe de Satan. Donc, il se met dans la peau de Satan, de celui qui brûle aux enfers. Il demande une gorgée d'eau, il demande un peu d'eau pour sortir de cet enfer-là. Il se définit, Tonin, il est en errance, en SDF, en clochard, en tout ça. Et il demande à Dieu, bon, tu m'as parlé de me libérer pendant 1000 ans, tout ça, pour me faire vivre, mais je ne vois rien venir. Qu'est-ce que tu fais de moi? Qu'est-ce que je suis? Qu'est-ce que j'ai fait? Donc, c'est toujours un appel comme ça, un peu divin, un appel. Lui, il est dans l'enfer et il cherche à s'en sortir, à sortir de l'enfer.

0: Qu'est-ce que c'est que cette guitare étrange là qu'on entend sur ce morceau et sur à peu près toutes les chansons d'Alain Peters?
1: C'est une takamba, que c'est une espèce de gamri Maroc, Afrique de l'Ouest là-bas, que Loy Alice lui a fait cadeau. Il aimait ce son-là avec les trois cordes là. Il a composé avec ça, il a enregistré avec ça.

son PTS, c'est ça, c'est attaquant en bas. Et ça apporte au Maloya, au TNR du Maloya, une musique, c'est important, c'est touchant, c'est profond.

0: faut redéfinir le maloya. Parce que Alain, il est dans un truc mélancolique, dans un truc de poésie, d'expression personnelle, pas dans un partage d'ambiance, de trucs à danser. Voilà. Il n'a pas eu le rapport avec le public. C'est, d'une certaine façon, c'est un maloya solitaire, c'est un maloya pour écouter, entendre sa douleur, parce que c'est de la douleur quand même. Certains disent qu'ils ne peuvent pas écouter Alain trop longtemps parce que c'est douloureux, ça tire vers le fond. Moi, je n'entends pas comme ça, mais bon. Donc, c'est un certain maloya. Il vient apporter son expression, PTS, dans ce renouveau du maloya, mais qui prend plusieurs figures. Mais si on analyse bien, c'est aussi du maloya. Maintenant, la définition, l'étiquette, on s'en fout un peu, va vous dire. J'ai écrit une chanson pour Alain. J'aime bien retenir la double face, les deux côtés d'une personne, d'une situation où il y a une espèce de gars qui boit, qui est dans le rhum, qui est négatif, dans le négatif. Et puis il y a cette force créatrice pour les mots, pour la mélodie. J'essaye de raconter ce côté double, hein, côté ange et bête à la fois. Voilà.
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0: Alain, c'est une carapace, mais il y a une douleur profonde. C'est ce que je dis dans le refrain. Alain doulait le cœur dans un capot le corps. Ça la fondant douleur. C'est une douleur, une sensibilité, une profondeur. Dans une carcasse qui paraît comme ça, toute forte, toute solide. Il était bave, il était vomissure, il était tout ce qu'on... Voilà, quelqu'un qui est saoul, qui n'est pas joli, joli. Et en même temps, tout ça, ce fumier, il en a distillé une essence. Voilà, c'est le maloya, c'est la fleur, c'est tout ça.

0: Alain, il y a un mythe autour d'Alain. Donc on a adopté Alain, on a adopté Alain. Le mythe, c'est aussi le peu de chansons, toutes les chansons font mouche. C'est ça que je veux dire. La force est là-dedans. La force, le mythe, pour quelqu'un qui écoute Alain Peters, tout de suite, on voit tout de suite quelqu'un qui a une griffe, qui a une couleur, qui a quelque chose de profond. Donc voilà.
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3: Daniel Waron n'exagère pas quand il parle d'un mythe, d'une référence essentielle de l'histoire de la musique réunionnaise, et donc de la musique française. Le style de Peters résonne encore avec une intensité étonnante dans ce nouveau millénaire. Car honorer sa mémoire, c'est saluer ce que la Réunion a de plus poignant, à la fois de plus fort et de plus fragile. Ses chansons ont été reprises récemment par des artistes comme Bernard Lavillier, Pierce Faccini ou Sylvain Vanneau. Moriarty et Marjolaine Carlin lui ont consacré un disque entier, tout un album de reprises et de morceaux inédits retrouvés dans un cahier d'écriture rempli de poèmes que Peters n'avait jamais eu le temps de mettre en musique.

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1: Ce cahier de poèmes dont est extrait ce titre appartient aujourd'hui à la fille de Peters, Ananda Devi. Ananda n'avait que 17 ans quand son père a disparu. Dans le morceau « Reste la Maloya », il confesse tristement ne pas avoir pris soin d'elle comme il aurait dû. Et il chante « Ma petite Ananda Devi a connu son papa seulement lorsqu'il était au plus bas. Je n'ai pas tous les jours été un bon soutien et je dois reconnaître que j'ai fait plus de mal que de bien. »

Ananda a longtemps refusé l'héritage musical de son paternel. Celui que le public avait élevé au rang d'icône populaire ne représentait pour elle que le manque, la démission et même parfois la honte de le croiser en train de mendier dans la rue. Depuis quelques années seulement, elle semble avoir fait la paix avec le passé et elle a même retapé la vieille guitare africaine sur laquelle il jouait, son fameux takamba, et ses mélodies ont clairement un air de famille.

0: La nouvelle génération de jeunes musiciens à La Réunion n'a pas oublié qui était Alain Peters. Il s'inspire de la vingtaine de chansons qu'il a laissées au monde et il continue à faire vivre sa poésie typiquement créole. La chanteuse Maya Kamati le réinterprète sur scène et les jeunes rockeurs de Graines Semées le citent souvent dans leurs chansons. Graines Semées ne se contente pas de références musicales à Alain Peters. Il prolonge aussi son message identitaire et social sur le terrain associatif. Ils sont ce que Peters appelait avec une gentille ironie des militants de la racine. Ils travaillent dans les lycées sur l'apprentissage de la langue créole, ils montent des grainothèques, ils organisent des ateliers pour que les enfants apprennent à fabriquer des caillambes et des rouleurs. Aujourd'hui, justement, Graines Semées donne un concert dans une école.
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2: Voilà, on est grains semés, on est 5 plus un ingé son qui envoie pas mal d'effets. Voilà, la musique, on va dire, Maloya évolutif, ou musique française nouvelle.
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2: Le Maloya, pour nous, c'est la base, c'est vraiment la chose sur laquelle on vient poser d'autres idées, d'autres orientations, d'autres genres. Parce que moi, ça me fait toujours bizarre quand on dit « Vous faites de la musique d'outre-mer. » Tu vois, moi, je ne fais pas de musique d'outre-mer. Je fais de la musique, quoi, déjà. Et puis, en plus, si on veut vraiment triturer, ok, je fais de la musique française, alors, puisqu'on est français. Donc, quand est-ce qu'on est français et quand est-ce qu'on n'est pas français? Tu vois, il y a des moments, tu comprends plus trop, quoi. Donc, nous, voilà, on fait de la musique française, mais avec une couleur nouvelle. Voilà. Et c'est dérangeant, hein. De dire ça, hein, c'est dérangeant. Ouais, mais moi, ça me convient bien, quoi. Ça me convient bien.
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2: Hey. Qui apprécie pas Peters? Incroyable Peters, quoi, parce que à son époque, quand t'écoutes des groupes comme Carousel et tout, je trouve que c'est très visionnaire, quoi. Et puis il part de quoi, lui? Il part de Led Zeppelin, il part des pantalons pas de def, il part de tout ça, quoi. Il part de là et il arrive dans le Maloya. Pourquoi? Parce que quand tu sors de l'île de la Réunion, quand tu vas voir ailleurs, tu prends conscience de ce que tu as. Et tu te retrouves à dire, attends, mais c'est énorme, mais attends, le Maloya, mais c'est énorme parce que je n'avais pas bien compris, en fait. J'étais passé devant et je n'avais pas bien compris.
4: Et vous qui faites du rock, finalement, on pourrait dire presque que vous êtes un peu les enfants de Peters, quoi, de cette façon-là.
2: Je pense qu'on est beaucoup d'enfants, ici à la Réunion de Peters, tu vois. On est parmi les enfants, mais il y en a d'autres, et il y a un lot d'enfants qui veulent inclure leur musique, et plus que leur musique, parce qu'à la Réunion, la musique, le Maloya, c'est quoi? C'est une des choses qui a fait perdurer la culture réunionnaise. Comment inclure ça dans le monde? Comment exister? Mais c'est fragile. On est en présence d'une culture qui est fragile parce qu'elle a été réprimée jusque dans les années 80. Et on n'avait pas le droit de jouer du Maloya jusque dans les années 80. Ça, c'est hier, quoi. Donc du coup, c'est tout ça, quoi. C'est une musique qui est vieille et donc qui a beaucoup de bagages durs, et puis en même temps elle est toute neuve et elle a la fougue de la jeunesse, donc il y a tout ça, quoi.

0: Ça dure parce que c'est honnête, ça dure parce qu'il n'y a pas de fioritures. Enfin, tu sens qu'ils ne chantent pas pour plaire ou pour... ça s'entend, quoi. C'est d'abord le fond de cœur avant tout. Et puis, on appelle ça ici un galacourt, ici à La Réunion. Ça veut dire quelqu'un de simple, quoi. Une simplicité, tu vois, et ça me touche beaucoup. Ça me touche beaucoup des artistes qui ne font pas les artistes. Tu vois, mais j'ai rien contre les artistes, pour les artistes, hein, je veux pas dire ça, mais ça me touche plus quelqu'un qui, comme Waro par exemple, qui est intègre, quoi. Qui est intègre, voilà, tu vas demain matin chez lui, c'est un gars normal, quoi. Et ça, j'aimerais cultiver ça, en fait. Je trouve ça beau. Et Peter, ça veut ça, mais comme personne, quoi. Moi, je n'ai pas un beau parallèle, moi, je suis un parabolaire. Ça veut dire, je suis pas un beau parleur, je suis un paraboleur.
1: Est-ce que toi tu parlais de la rue, on peut dire qu'il a choisi la rue à un moment, ou pas?
0: Je crois pas ça en fait, je crois qu'il était profondément malade aussi, tu vois, par l'alcool, quoi. Et il a pas forcément choisi la rue, mais il a choisi le peuple, tu vois. Je crois que c'est une petite différence.
1: Il disait qu'il était la voix de ceux qui mangent la souffrance.
0: Ça me touche. Ouais, ça me touche beaucoup. C'est vrai. Qu'est-ce qu'il faut comprendre avec ça? Il faut comprendre que, tu vois, apprendre à crier pour les autres, quoi. Tu vois? C'est un peu ça.

Le chanteur de Graine Semée avait presque les larmes aux yeux à la fin de la conversation. Alain Peters est un sujet qui le concerne, et il me propose spontanément de m'emmener le lendemain chez Jean-Marie Pirot, l'homme qui a enregistré les chansons de Peters au début des années 80.

0: L'info revient à 11h.
1: De retour à la Réunion, 10h10, avec une météo, puisque c'est une belle matinée bien ensoleillée qui continue sur la majeure partie du département. Seul l'est de l'île voit quelques passages nuageux, surtout sur l'océan. La mer est peu agitée, voire localement agitée, dans l'est avec une petite houle d'alizée. Allez, toutes et tous en place pour la suite de votre matinée.
2: Là, je t'emmène voir Jean-Marie Piros. Piro, je sais pas comment on dit exactement. C'est à lui qu'on doit les enregistrements de Peters. Les enregistrements de Peters, il paraît qu'il est allé enregistrer Peters très tôt le matin avant qu'il soit pas très bien. Et voilà, on lui doit toute cette collecte-là d'émotions. Album qui a été patrimoine de La Réunion, classé patrimoine. Hein. On n'aurait sûrement aucun enregistrement de Peters si ce Jean-Marie n'avait pas été là. Tu vois, on va à la Saline Léo. C'est le virage. Bah, c'est dans l'eau de Saint-Gilles, quoi. Voilà.
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2: Là, on est dans un quartier, tu vois, un vieux quartier créole. Il y a encore l'âme réunionnaise. Tu le vois aux cases avec les toits en tôle.

0: boîte aux lettres bleue.
1: Tu vois toutes ces guitares au mur là? Il y a de la collection là.
2: Oui, c'est mon instrument de prédilection. Le clavier, c'est venu après.
1: Clavier analogue là, clavier maître. On voit la passion de la musique. Est-ce que tu te souviens de la première rencontre avec Alain?
2: Il habitait une petite maison dans les Hauts-de-Saint-Leu. Il y a le groupe Carousel répété là-haut. Voilà.
3: Vous étiez allé voir la répétition?
2: Et ben moi, je faisais partie de Carousel, puisque j'étais le sonorisateur, entre guillemets.
3: Ah oui.
2: J'avais déjà beaucoup accroché avec lui. Il aimait la nature, moi aussi. Et puis, c'était un mec qui était relativement simple. Et j'avais déjà détecté à l'époque une fibre musicale que je n'avais pas vue ailleurs. Bon, c'est tout.
1: Pour l'enregistrement de l'album, comment ça se passait? Il venait ici ou
2: il
1: chez toi?
2: Chez moi, à l'époque, hein, j'avais une petite case à Villèle. On se donnait plus ou moins, j'ai bien plus ou moins un rendez-vous parce que c'était toujours informel. En général, je dirais que je le prenais comme le train quand il passait. Quoi. il avait été échaudé par des studios qu'il avait un petit peu arnaqués. Donc, au départ, il était un peu... Il se méfiait un peu, quoi. Et puis, avec le temps, quand il a vu que, bon, ce que je voulais faire, c'était intéressant pour lui, que j'essayais pas de l'avoir, de l'arnaquer, de quoi que ce soit. En général, on faisait deux prises, voire trois. Et c'était toujours la première qui était bonne qu'on gardait. Donc, on n'avait pas à se casser la tête. On couche ça sur un magnéto 4 pistes que j'avais qui est toujours là. Et petit à petit, on a pris tous les morceaux les uns derrière les autres. On a commencé par Romance pour un Césaire qui était le premier. Et puis après, dans la foulée, on a continué. Quoi. Ça, c'est la cassette qui était Alain Peters, Romance pour un Césaire, 1982. C'est mes enregistrements. Hein.

0: Est-ce que Alain était enthousiaste, était heureux de venir enregistrer avec toi ou...
1: S'il était heureux, il s'était fait jeter comme un malpropre de carrousel, parce que c'est vrai qu'il n'était pas fiable au niveau présence ou répétitions, un truc comme ça. Donc il s'était bien rendu compte qu'il n'avait pas 36 solutions. Il fallait qu'il tombe sur quelqu'un dans mon style, qui était un petit peu folklorique, qui avait des atomes crochus avec lui. Et bien sûr qu'il était content. Il venait, de toute façon. Bon, ça lui arrivait de ne pas venir parce qu'il était bourré, par exemple. Ou bien ça lui arrivait de venir, il était bourré, il dormait dans un coin. Mais c'était pas grave, ça. Enfin, pour moi, c'était pas grave. Pour lui, c'était pas grave non plus. Avec lui, il n'y avait pas simplement la musique, les enregistrements. Il y avait après, discussion. On discutait. On a énormément discuté avec lui sur plein de choses. On a discuté sur la philosophie hindoue. On a discuté sur tous les poètes français, Victor Hugo, Lamartine, etc. Il connaissait tout ça. Lui, il te récitait les poèmes de Victor Hugo en entier. Oh là là!

0: Il me dit, la musique, c'est quelque chose qui vient d'ailleurs. Ça arrive, ça traverse ma tête, ça traverse ma main, ça traverse mon instrument, et ça va vers les gens. Voilà. C'est pas moi qui l'a dit. C'est pas moi. C'est-à-dire, à la limite, c'est là où on fait la différence, je dirais, entre une bonne musique et une mauvaise.
1: Voilà. Tu veux dire, quand la musique a été pensée par la tête, voilà. Elle est déjà délavée, quoi.
0: Voilà, il disait, mon principal problème, c'est de ne pas dénaturer ce qui me vient de cette

0: Est-ce que tu peux me raconter un peu le concert en 94, les sensations que tu as eues, est-ce que tu étais là déjà, comment ça s'est passé?
1: Oui, j'étais là, par hasard, parce que moi j'étais venu au concert de Sophie Hilborg, et puis après il y a le concert de Carousel, le groupe Carousel. Et puis tout d'un coup, je vois arriver Baguette, qui arrive en donnant la main à quelqu'un. Il s'agit d'Alain Peters. Oh, oh, c'est pas possible.
2: Pourquoi vous dites c'est pas possible?
1: Parce qu'il était à l'hôpital psychiatrique à l'époque. Alors il avait un bras dans le plâtre.
0: Il était très mal. Même sur la vidéo qu'il y a.
1: Physiquement, il était très, très atteint. Mais, malgré le fait qu'il soit très atteint, et il commence par chanter Kaloubadia. Putain, tout le théâtre de Saint-Gilles qui se lève. Une ovation. Une ovation, vraiment.

0: La dernière fois que j'en ai entendu parler, ben, on m'a dit il est mort sur le bord du trottoir là, à Saint-Paul. Je ne l'ai même pas vu, je ne suis même pas allé à l'enterrement. Bon, la limite, ça m'est égal. Hein, moi, l'image que j'ai de la Peter, elle est là. Elle n'est pas ailleurs.
1: Non, mais franchement, je suis content parce que pendant des années, ce gars-là a été dénigré complètement. Tous les studios, ils m'ont tous envoyé balader. Tous. Peters, décédé. 3 jours après, 50 coups de téléphone.
2: Ah, c'est l'ironie du sort.
1: Non, mais moi, j'aime bien de temps en temps remettre les pendules à l'heure.
2: Moi, je au nom de tous les gens qui ont été inspirés par votre travail avec Alain, moi, je te dis merci d'avoir vu la lumière.
3: Ce que je ne savais pas en quittant Jean-Marie Pirot ce matin-là, c'est que cette interview fut sans doute la dernière de sa vie. Le vieil homme est parti rejoindre son complice Alain Peters, pour d'autres enregistrements sûrement, un peu plus célestes. Ce matin-là, je laissais Pirot et Graine semer dans le sud, et je continuais ma route en remontant jusqu'à la capitale de l'île. Saint-Denis de la Réunion. Ici vivent 200 000 habitants, coincés dans un paysage urbain plus propice aux cadences rap, raga ou dance music. Mais certains jeunes artistes de la capitale parviennent à concilier le son digital d'aujourd'hui avec la tradition de leurs ancêtres.
4: Je m'appelle Labelle, je suis compositeur de Maloya Electro.
3: Le producteur Labelle m'a donné rendez-vous au marché, juste à côté de chez lui. Je le trouve en train de remplir son sac de goyave et de tangor.
5: Les pommes cannelle et les fruits de la passion.
4: Merci madame.
5: Allez, bon après-midi.
4: J'habite ce quartier depuis 2012. Pour moi, il est assez particulier parce qu'il est, en tout cas d'ici, de mon point de vue, de mon appartement, de mon studio, on est entre l'église Saint-Jacques et la mosquée de Saint-Denis, du centre-ville, qui est la première mosquée construite en France. Et enfin, on a, pour terminer, la montagne de Saint-Denis, qui crée, avec ces deux points religieux, une espèce de zone assez particulière. Il y a une certaine forme de quiétude ici, et en même temps de fourmillement, il y a beaucoup de détails.

0: Chacun fait ses processions, ses rituels dans l'année. Par exemple, les pétards dans la rue pendant le Nouvel An chinois. Puis ensuite, il y a le Nouvel An tamoul avec aussi des processions. Globalement, La Réunion est un laboratoire de créolité, de métissage, de mélange. Moi, je le suis aussi. Ma mère est métropolitaine, mon père est créole du sud de l'île. Et mon père est lui-même métis, comme on dit ici, CAF, et de ma grand-mère d'origine indienne. Et voilà, du coup, ce mélange, il est en chacun de nous ici. On ne peut pas ne pas se tolérer. Moi, en tant que compositeur, musicien, créateur, c'est une donnée non négligeable, loin de là, quoi.
1: Et qu'est-ce qui explique un tel métissage en 400 ans?
0: Alors ça peut paraître étrange de dire ça, mais La Réunion, c'est un territoire qui est né de la mondialisation. Pour des intérêts commerciaux, on a pris des gens du pourtour de l'océan Indien, donc Afrique, Inde, Madagascar, etc. Et on les a mis sur cette île à travailler ensemble. Et c'est un peu de force que les gens ont réussi à trouver cet espace de mixité, mais qu'en même temps un espace de compromis.

0: un phénomène qui est assez intéressant ici à La Réunion, quand on creuse dans la culture musicale, mais dans toutes les cultures ici, ça nous amène forcément à découvrir des choses beaucoup plus globales, beaucoup plus universelles, qui dépassent La Réunion en fait. C'est un espèce de phénomène de... voilà, en perçant dans quelque chose de très local, on arrive finalement à quelque chose de global.
1: Le rapport entre toi et Alain Pétard, c'est quoi ?
0: L'approche, comment on se sert de la musique réunionnaise pour faire notre propre musique. Alain Peters n'était pas dans le délire absolument de faire de la musique traditionnelle, mais plutôt de s'inspirer des choses autour de lui pour en faire voilà, sa propre musique moderne, inscrite vraiment dans son temps. Moi, ce qui me plaît chez Peters, c'est sa liberté. Un morceau de Peters qui illustre ce que je viens de dire, c'est La Rosée, Six Feuilles Songes. Mais dans une musique de son époque, avec le rose, la guitare, la manière même dont la percussion est traitée, le rouleur, c'est très sec, c'est très rock. Qui s'est inspirée à chaque génération de ce qu'il y avait autour d'elle. Donc se limiter à un instrumentarium, c'est pour moi une erreur. Le Maloya, c'est une musique qui est vivante. Depuis que le Maloya est inscrit au patrimoine mondial de l'humanité, toute la question c'est est-ce que ça ne va pas justement figer le Maloya à une certaine forme d'une certaine époque ? Ça serait dommage. Donc, je pense que l'ensemble des musiciens ici à La Réunion, en tout cas dans ma génération, quand je discute avec eux, on est tous conscients de ça, on est tous conscients qu'il faut continuer à faire évoluer la musique ici, reprendre aussi des éléments en Afrique, en Inde, dans les pays dont nos ancêtres sont originaires. Et tout est à réinventer en permanence au final, parce que se fermer sur une époque en particulier, ça serait trahir même l'esprit de création des ancêtres, quoi. J'ai jamais pris du Peters ni samplé du Peters parce que moi je me sens pas de toucher à quelqu'un comme lui. Et par contre voilà, le fait qu'il y a, voilà, il y a une grande tendance à reprendre du Peters, il y a quelque chose de très positif là-dedans qui en ressort, c'est que sa musique du coup et ses titres comme Resla Maloya etc. rentrent vraiment dans le répertoire des musiques classiques de La Réunion, quoi. Et ça, je trouve que c'est vraiment quelque chose d'intéressant. Ça devient comme quelque chose, un patrimoine, ouais.

L'œuvre de Peters est désormais si populaire à La Réunion que c'est devenu un standard, une institution. De la réalité au mythe, comme disait Daniel Warreau. Chaque année qui passe semble le rendre plus présent. La preuve, Peters m'a promené tout autour de son île lors de cette balade réunionnaise pour Arte Radio. Grâce à lui, j'ai pris une leçon de percussion par Groove Lélé, j'ai suivi Graines Semées dans les montagnes pour rencontrer Jean-Marie Pirot, et j'ai fait le marché de Saint-Denis avec le producteur Label. Plus de 20 ans après sa mort, Alain Peters est toujours le meilleur guide qu'on puisse avoir pour découvrir l'île de La Réunion.

0: Moi, j'ai pas joué ça pour le côté commerce, j'ai joué ça pour essayer de dire ce que j'ai à l'intérieur et d'essayer de donner mon mieux possible, mais sans pour autant être un super technicien. Moi, j'ai fait aucune école de musique ou quoi que ce soit. Tout ce que j'ai appris, c'était de, comme Créole, il dit, d'oreille.
1: C'était Alain Peters, Le clochard céleste, un documentaire de David Comeyas, mis en ligne 24 mai 2018 et enregistrement 2017, prise son, texte et voix David Comeyas, mise en onde des mix Samuel Hirsch, réalisation David Comeyas, une production Arte Radio. 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Si vous voulez réécouter ce créneau, rendez-vous dimanche à midi sur nos ondes. Bonne soirée.

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1: Alors on se rend compte, comme dans tous les concerts de Massilia, qu'il y a des mamans, qu'il y a des grand-mères, qu'il y a des petites filles, qu'il y a des jeunes filles aussi. On va vous envoyer un méchant morceau de reggae marseillais en espérant que la jolie fille en bleu trouve un partenaire rapidement.
2: Elle est où,
1: Massilia Sound System fait son balletier à Langon.
3: J'arrive, j'arrive. Vous voulez que je vienne ou quoi?

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1: 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Ben c'est bien sûr Radio Habitus, en ligne ou en podcast?
0: Ouais, ouais, c'est pas grand-chose. C'est insuffisant, presque insignifiant.
1: Ben alors ça fait quoi?
0: Ça fait pas la vaisselle, encore moins le printemps. Mais ça peut défouler.
1: Ah bon? Mais alors, qu'est-ce qu'on peut mettre dans les messages?
0: Écoute, tu peux faire des coups de gueule.
2: Bonjour, c'est Franck et Morissette, voilà, de la Panouse. On voulait te remercier pour la soirée, on a trouvé super. On a trouvé les deux soirées super. On voulait te remercier. Vous nous avez fait rêver et ça a été génial. Allez, on vous fait des gros, gros bisous à tous et passez une bonne semaine. Bisous à tous.
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Bonsoir à tous et bienvenue. Merci à la laiterie de nous accueillir, de nous avoir fait manger, de nous abreuver. Donc du coup, allez, on va faire la présentation traditionnelle et de rigueur. Moi donc je suis Camille Martel, journaliste de profession, chômeur par obligation, diplômé en 2013 de l'école supérieure de journalisme de Montpellier. Derrière ça, j'ai décidé de passer un an autour de Massilia Sound System parce que le groupe célébrait en 2014 ses 30 ans d'existence. Donc voilà, je vais enchaîner directement. Si vous avez des questions, on en parle après, ce sera plus simple. D'abord, pour bien comprendre Massilia Sound System, il faut comprendre le Marseille de la fin des années 80. On a une ville qui, jusqu'à la décolonisation, était un pôle important d'échanges commerciaux ouvert sur la mer Méditerranée. Et avec l'arrêt des activités portuaires suite à la décolonisation, c'est 60 000 emplois qui disparaissent. Et je ne vais pas prendre mes notes parce qu'on s'en fout. Alors que la population, elle ne cesse d'augmenter. C'est-à-dire qu'en 30 ans, on a une ville qui passe plus ou moins schématiquement. C'est une grosse fourchette de 500 000 à 1 million d'habitants. Donc beaucoup plus d'habitants et beaucoup moins de travail pour les gens qui arrivent. On a aussi une ville qui est sale parce que les murs sont noircis par la fumée des bateaux qui croisent au large dans le port et dont on voit encore des traces aujourd'hui sur certains bâtiments. Et puis culturellement, en dehors d'opéra et théâtre hors de prix, il n'y a pas grand-chose à faire en fait. Et puis, en plus, Marseille souffre d'une réputation assez difficile, c'est-à-dire que quand des groupes nationaux ou internationaux viennent, ça se passe généralement assez mal. Donc il y avait apparemment, de ce qui m'a été raconté, une liste dans les années 80 qui tournait des villes où il ne fallait pas jouer. Et Marseille était en tête pour la plupart des groupes français et internationaux. Et puis, donc, on a cette ville où la situation sociale est de fait assez détériorée. La vie culturelle est également assez... assez pauvre. Et puis on a un phénomène typiquement marseillais qui s'appelle l'héroïne. Je ne sais pas si vous avez vu le film de Friedkin, French Connection, ou plus récemment La French, mais en gros, il y avait un deal, si on peut dire, qui avait été passé entre les autorités marseillaises et, on va dire, les tauliers du trafic de drogue. Depuis le milieu du 19e siècle, on faisait venir de l'opium d'Indochine, du Proche-Orient, et pas du Proche-Orient d'ailleurs, de l'Orient, n'ayons pas peur des mots. Cet opium était transformé en héroïne à Marseille et cette poudre partait ensuite abreuver les veines des junkies new-yorkais et américains par extension. Donc voilà. Et donc il y avait un deal qui était assez clair, c'était vous pouvez fabriquer de la poudre à Marseille, mais vous n'en vendez pas aux Marseillais. Avec le démantèlement de la French, la poudre s'est retrouvée à devoir être vendue. Donc on l'a vendue à qui ? On l'a vendue aux Marseillais, mais pas seulement. Donc voilà, donc on a une ville aussi où on voit apparaître ce phénomène et avec ça, on voit apparaître de nouvelles formes de délinquance telles que des agressions à la personne ou encore tout simplement des familles entières qui se font braquer par leurs enfants pour qu'ils puissent acheter du produit, quoi. Et donc c'est donc dans cette ambiance assez joyeuse que va naître le Massilia Sound System. Donc ça commence à partir de 78 vraiment avec l'arrivée de François Ridel à Marseille. François Ridel, il est né à Paris, il a passé son enfance à Ivry-sur-Seine, en banlieue parisienne. Ses parents sont eux-mêmes originaires de Normandie et sa grand-mère habite à La Ciotat, où elle a été poussée là, en gros, par la vie. Dans l'immeuble d'Ivry, où habitent François Ridel et sa famille, il y a une dame qui s'appelle Madame Courtès. C'est un nom assez amusant pour ceux qui parlent occitan, ça veut dire courtois. Madame Courtès, elle est originaire du Gers et elle tient lieu de nourrice à François Ridel. Il l'appelle avec une affection toute particulière sa grand-mère, donc c'est sa grand-mère putative.

0: dame l'appelle Françou, qui est le diminutif occitan de François. Et en fait, elle garde également une petite fille qui n'arrive pas à dire Françou correctement, donc elle dit Tatou. C'est comme ça que Tatou trouva son surnom. La boucle est bouclée. Et Madame Courtès, donc, elle emmène Tatou en vacances tous les étés dans sa famille dans le Gers, où là, au contact de ses grands-oncles d'adoption, il va découvrir le gascon, le patois, l'occitan, et donc avoir ça dans l'oreille toute son enfance. À l'adolescence, il redécouvre l'occitan, il découvre qu'on peut l'apprendre au bac, il le passe au bac. Il obtient son bac grâce à ça, comme quoi ça sert à des choses. Et puis à 18 ans, jeune marié, il décide de partir à Marseille dans un fantasme complètement fantasmatique, puisque c'est un fantasme, de genre je vais arriver à Marseille, je vais parler provençal aux gens dans la rue, et les gens vont me répondre en provençal et ça va être super. Donc ça, quand il raconte ça, il a ensuite un grand sourire qui est assez évocateur, parce qu'effectivement, en descendant du train, il commence à parler en provençal aux gens et les gens lui répondent en français en lui disant en gros, mais qu'est-ce que tu me racontes, je ne te connais pas, parle-moi une langue que je puisse comprendre. Arrivé à Marseille, Tatou passe le concours de l'école normale pour devenir instituteur, ça se passe à Aix-en-Provence, et en fait il découvre assez vite que ses velléités de devenir instituteur ne sont pas très compatibles avec ses occupations, c'est-à-dire que lui, comme n'importe quel jeune vingtenaire de l'époque, va sombrer dans la drogue, dans la piqûre, et va également découvrir la musique. Donc il va faire beaucoup de musique, avoir une vie nocturne assez fournie, et donc du coup ce sera complètement incompatible avec ses études. Donc, sorti de l'école normale, qu'il est fou donc, il décide de faire de la radio, où il anime d'abord une émission de reggae, qui est une musique qu'il a découverte dans son adolescence, Bob Marley en tête. Donc il passe des disques à la radio avec un autre larron qui s'appelle Jano. Son prénom c'était Jano, son surnom c'est Jano. Et ensemble ils jouent des disques, ils chantent également sur la musique, sur le modèle des sound systems jamaïcains. Le sound system jamaïcain, c'est en gros un disco mobile, avec deux paires de disques, des disques, et puis on fait danser les gens toute la nuit durant. Et donc ça apparaît dès les années 50 en Jamaïque, et ça donne schématiquement naissance à toute l'industrie musicale jamaïcaine, reggae, ska, rocksteady, dancehall. Donc du coup, lui, il fait ça, et il découvre au bout d'un moment qu'il y a un autre mec sur Marseille qui fait exactement la même chose. Il s'appelle Georges Ohanessian, son surnom c'est Joe Corbeau, il est né à Marseille, comme son nom l'indique, il est arménien. Et lui, il a fait de la radio avec la toute naissante Radio Nova à Paris, parce qu'il a été étudiant en Paris. Et il décide, dans les années 80, de retourner à Marseille, où il s'installe et où il fait un groupe de reggae, et également donc, des émissions de radio. Donc très vite, Tatou et Joe Corbeau se mettent en contact et se rendent compte qu'ils aiment la même musique, qu'ils ont également les mêmes passions. C'est là, par exemple, qu'ils mettent au point le fameux cri de ralliement des fans du Massive Sound System, le fameux Ayoli. Ayoli qui naît à partir d'un glissement homophonique de la salutation traditionnelle des Rastas de Jamaïque. Les Rastas de Jamaïque se saluent en disant Airy, et c'est très marrant, du coup par glissement homophonique ça devient Ayoli. C'est de là que ça vient l'histoire. Il découpe aussi Marseille en 12 tribus distinctes, parce que les Jamaïcains dans leur folklore, les Rastas jamaïcains ont aussi ça, ils délirent sur les 12 tribus d'Israël, c'est très biblique. Et donc les Marseillais décident, nous aussi on va découper Marseille en 12 quartiers. Donc on a des quartiers comme la Belle de Mai. Les habitants de la Belle de Mai sont les araignées, les habitants du panier sont les crabes, c'est très drôle, les habitants du cours Julien sont les chiens, et voilà, et donc du coup la ville est découpée comme ça, et très vite, en fait, au bout d'un moment, pas lassé de faire de la radio, mais ils se disent en fait qu'il serait temps de passer à un autre niveau, et donc c'est comme ça qu'ils vont créer vraiment Massilia Sound System, et ça commence le 20 mai 84, sur le cours Julien, à l'occasion d'un marché de brocanteurs. Chez les chiens, effectivement. Je vois qu'il y en a qui suivent. Donc, ils ont installé un stand, ils ont tiré du câble depuis le restaurant d'un copain à eux. Et quelques jours avant, sur une radio marseillaise, Joe Corbeau fait une annonce, donc avec ceci, le manifeste des DJ.
1: La première concentration de disc jockey de la Rainbow Airline Company, les combattants de l'arc-en-ciel flamboyant, à À la recherche des racines de la canneb, les aventuriers du dub perdu ont retrouvé l'aioli, mélange savant de rock, reggae, lover, skunk, roots, steady, rub-a-dub style. Les alchimistes des platines, les guerriers doux des pistes de danse, aux couleurs chamarrées des chamans réanimateurs urbains, en direct du cours Julien le dimanche 20 mai. À 15h, les troubadours modernes, les rebelles du son, les magiciens du mot, civilisation, reggae, système D, système dub power.
0: Donc ça, c'était Joe Corbeau, qui avait déjà la même voix à l'époque que celle qu'il a aujourd'hui, pour ceux qui le connaissent. Et donc ça, ça passe sur une émission de radio qui s'appelle Les 200 Lunes. Attendez, je suis en train de me battre avec mon ordinateur pendant que je parle. Voilà. Donc voilà. Et donc du coup, Joe Corbeau lit ce texte aussi au public d'une trentaine de personnes qui sont rassemblées devant le premier centre du Massilia. Pendant ce premier centre, le Massilia Sound System joue essentiellement des disques. Corbeau, Tatou et les autres chantent également deux ou trois chansons. Et puis, au bout de trois quarts d'heure, débarque la gendarmerie. Un élément tout à fait illégal, puisqu'il a été organisé sans aucune autorisation préalable. Les Condés arrivent et décident de donner une amende en fait aux musiciens en mode mais les mecs, vous n'avez pas à être là, c'est du tapage diurne, donc vous allez. Donc là, Joe Corbeau se saisit du micro et commence à inviter le public à dire bon, on va avoir une amende à payer, ce serait sympa si vous payez l'amende avec nous. Et du coup, le public, spontanément, à l'invitation de Joe Corbeau, va payer l'amende et ça va être la première sortie officielle du Massilia Sound System. Et juste après ça, ils vont décider de donner un cadre légal à leurs activités musicales et ils vont fonder une association qui va s'appeler Massilia Dub, dont l'objet est, je cite, et là je vais lire mes notes, de favoriser l'expression artistique des différentes communautés de Marseille, de dubber, de mixer les expressions et les cultures. Et donc ça, ça va passer par l'organisation de soirées reggae dans la ville qui vont rassembler de plus en plus de monde, notamment une dénommée Clarence Louisin, qui est métisse malgache vietnamienne. Elle joue de la basse dans un groupe de reggae local et elle va rejoindre le Massilia Sound System pour chanter avec eux. Et puis il y a un autre personnage qui s'appelle Jack Dish Kinou, qui lui aussi va intégrer le Sound System peu de temps après ça. Lui, il est originaire de l'île Maurice, il débarque à Marseille pour faire ses études. Et puis, bah, tout comme son ami Tatou, il va découvrir au bout d'un moment que son mode de vie est complètement incompatible avec les études. Et de la même manière, quelques temps plus tard, le Massilia Sound System va recruter un nouveau personnage en la personne de René Mazzarino. Lui, il est né à Marseille, dans un quartier populaire du 13e arrondissement, du 3e arrondissement, excusez-moi. Et donc, il y a un parallèle assez marrant à faire entre René Mazzarino, donc le futur Papé G, Djali, et Tatou, c'est que lui aussi, en fait, il a eu un contact tout enfant avec la langue occitane. C'est-à-dire que sa mère, pendant la Seconde Guerre mondiale, devait fuir les bombardements sur Marseille. Elle a fui à Gap, dans les Alpes, où là, elle a été, elle aussi, plus ou moins adoptée par une famille. Et donc, enfant, le futur Papé G, il ira visiter la famille la famille adoptive de sa mère, on va dire. Et donc, lui aussi, il aura ses premiers contacts avec l'Occitan. Donc, lui, c'est quelque chose, lui aussi, qu'il a en tête, quoi. Quelques années plus tard, lui, il travaille en tant qu'électricien à la caisse primaire d'assurance maladie. Et littéralement, il s'emmerde à Marseille. En fait, il déserte la ville chaque fois qu'il peut pour aller à Paris passer du temps dans les soirées funk, dans les premières soirées hip-hop, notamment au terrain vague de la Chapelle. Et puis, il va intégrer le Sound System à la suite d'une petite anecdote assez amusante. Donc lui, il est électricien de formation. Il va voir jouer le Massilia Sound System. À l'époque, Massilia Sound System joue avec du matos de récupération. Donc, évidemment, qui dit matos de récupération, on dit installation instable. Donc forcément, chaque fois qu'ils allument le courant, qu'ils mettent un peu de musique, les plombs sautent. Il manque de s'électrocuter à chaque chanson aussi. Donc Djali va les voir et leur dit « Bon, écoutez, je vois que c'est super votre truc, mais en termes de sécurité, c'est pas trop ça. Donc bah, je vais venir faire l'électricien avec vous, vous faire un peu la régie et tout. » Donc ils disent bah, « Super, bienvenue. » Et quelques temps plus tard, ils découvrent que lui aussi, bah, il est assez porté sur la tchatch, sur le reggae aussi. Donc ils l'intègrent, ils le font chanter avec eux tout à fait simplement, quoi. Donc là, on est en 1985. De 1985 à 1987, Massilia va donner quelques concerts à Marseille, mais aussi quelques-uns à l'extérieur. Ils vont être portés aussi par leur structure. Et ils vont rencontrer aussi toute la scène émergente du dancehall français. Des groupes comme les Sai Sai, par exemple. Je ne sais pas si vous connaissez les Sai Sai, ça parle à vos souvenirs. Si j'ai un truc, je vous ferai écouter, parce que ça vaut son pesant de cacahuètes, quand même. Donc voilà. Et donc, en fait, à travers cette association Massilia Dub, ils font également paraître un fanzine qui s'appelle V, qui va paraître de mars 86 à septembre 88 et qui va rendre compte en fait de toute la vie du grand possi, de la grande bande qui constitue à l'époque le Massilia Sound System. Et c'est à cette époque aussi, donc vers 1986, que Tatou va pouvoir faire le lien entre le reggae et l'occitan. Donc je vous ai dit tout à l'heure qu'il avait présenté l'occitan au bac. En fait, il a complètement développé une passion complètement fantasque pour cette langue. Et il collectionne des disques de Claude Marty, de Mans Desbrèches, de Moonjoy, et notamment des disques de chanteurs, de chansons de troubadours réenregistrées dans les années 70. Les troubadours qui étaient les poètes du Moyen-Âge, qui sont en gros les inventeurs de la poésie en Occitan, quoi. Et donc un jour, il est chez lui en train d'écouter ses disques avec Joe Corbeau, et en découvrant que Tatou connaît certaines de ses chansons par cœur, Joe Corbeau lui dit, écoute, franchement, t'as qu'à faire ton truc, là, ton Occitan, tu le mets sur du reggae, ça va être très bien. Et donc, aussitôt dit, aussitôt fait, ils font ça. Et en juin 86, au cours d'un grand concert de Joe Corbeau au pied de la Bonne Mère, officiellement pour accueillir les extraterrestres, vous dire à quel point les mecs sont fantasques, Tatou chante son premier texte en occitan, un texte dont il ne reste donc aucune trace. Et en janvier 87, Tatou et Clarence partent à Paris où ils vont enregistrer un titre, l'histoire de Monsieur Spock, le Vulcain de Star Trek, qui tente de s'intégrer sur Terre, mais qui échoue à trouver du travail à cause de sa tête.

Donc pendant qu'ils font ça, Massilia Sound System, ils sont encore des travailleurs. Il y en a un qui est toujours à la CPM, donc Jali. Tatou, lui, de son côté, est animateur sur une radio où il est très écouté. La première étude médiamétrie de l'époque, en 1985, elle révèle que l'émission conduite par Tatou sur Radio Sud Contact fait plus d'auditeurs que Léon et Jean-Pierre Foucault, qui, eux, officient sur RMC. Donc, c'est vous dire le degré de notoriété du bonhomme, quoi. Et finalement, bon, ils vont quitter chacun leur boulot pour se lancer à fond dans la musique. Et en décembre 87, ils vont partir à Toulouse pour donner une série de concerts. Avec eux, ils vont embarquer un jeune homme qui s'appelle Philippe Fradion. Et son surnom, c'est Chill. Il ne sait pas encore qu'il va devenir Akhenaton dans le groupe IAM. Et il les accompagne pour chanter avec eux, avec le Massilia Sound System. À l'occasion de cette tournée toulousaine, en fait, il va se passer une rencontre déterminante pour eux. Ils vont rencontrer Claude Sicre et Ange B, les futurs Fabulous Troubadours. Et Claude Sicre et Ange B les convainquent que ce qu'ils font, c'est-à-dire chanter une ou deux chansons en occitan, c'est très bien, mais qu'il faut qu'ils en fassent encore plus. Et il faut qu'ils deviennent, en fait, du coup, les porte-parole d'une certaine Marseille, machin, et ça passe par le fait de chanter en occitan. Et ils vont aussi les initier à la pensée d'un homme qui s'appelle Félix Castan. Félix Castan, donc il est communiste au départ, mais on n'en meurt pas. Et c'est un homme en fait qui va beaucoup théoriser sur le concept de décentralisation, notamment la décentralisation culturelle. Enfin, c'est un concept assez compliqué. Je vous invite à lire ses livres, ça fait 400 pages, c'est passionnant. Et en fait, ils vont complètement adhérer à cette philosophie et ils vont commencer à porter ça dans leurs chansons. Et ils sont amenés, du coup, Massilia Sound System à rencontrer via Claude Sicre et Ange B. toute la scène de la musique occitane de l'époque, notamment des gens comme Jean-Marie Carlotti, mais ils vont aussi rencontrer toute la scène alternative, tous les groupes de rock alternatif de l'époque, des gens comme Berrurier Noir, Babylon Fighters ou Nuclear Device, et aussi donc les premiers rappeurs, mais ça un petit peu plus tard, mais ils vont les rencontrer aussi, quoi. Et donc, comme ils ont de plus en plus de visibilité, ils décident de donner une première trace discographique à leur délire musical. Ça va paraître à la fin de l'année 88, c'est une cassette qu'ils vont enregistrer avec les moyens du bord à la maison sur un magnéto 4 pistes, et ça va s'appeler Rue des Souples. Ils vont donc tirer cette cassette à 300 exemplaires via une association qui s'appelle Rocker Promotion, dont le but est de développer les groupes de la région, et dessus, par exemple, on trouve ce titre qui s'appelle Mitraillette, qui est le premier texte officiel de Massilia Sound System en occitan.

0: Dans la foulée de l'enregistrement de cette cassette, ils vont aussi enregistrer et produire la première cassette du groupe IAM qui s'appelle Concept et qui va permettre au groupe d'exploser nationalement et de faire la carrière qu'on sait.
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1: Après cette cassette d'IAM, donc IAM va exploser, faire son album de la planète Mars en 91, chanter le Mia en 94, et Massila Sound System, eux, vont continuer leur route, et en 90, ils vont faire paraître leur deuxième cassette qui s'appelle Vive le PIM, et qui va marquer une évolution dans la carrière du groupe. Alors, Vive le PIM. Le PIM, c'est le Parti Indépendantiste Internationaliste Marseillais. Indépendantiste parce que il y a déjà cette revendication donc sur la décentralisation culturelle et sur la place de Marseille qu'elle doit avoir par rapport à Paris. Internationaliste parce que la faucille et le marteau sont pas loin, et marseillais parce que le groupe s'appelle Massila Sound System, donc c'est facile. Dans cette cassette Vive le PIM, on va trouver une chanson qui s'appelle À la Doussou, qui est en fait un texte du premier troubadour connu, Guillaume IX, que Tatou va adapter sur une musique d'inspiration reggae. On va l'écouter, ce sera encore plus simple.

Donc dans cette cassette, en fait, l'évolution musicale, bon, elle est notable par rapport à ce que vous avez entendu avant, c'est-à-dire qu'en termes de matériel, ça a un peu évolué. Jusqu'à présent, Massilia Sound System faisait comme un vrai sound, comme un sound system normal, c'est-à-dire qu'ils avaient des disques avec les pistes instrumentales de chansons de reggae. Ils jouaient ces disques, ils chantaient par-dessus. Avec le temps, ils vont commencer à évoluer, à investir dans du matériel, notamment des synthétiseurs et des sampleurs, et donc commencer à chanter sur leur propre musique sur scène. Donc, avec cette cassette, en fait, c'est ce qui va être vraiment la différence aussi, quoi. Donc, le discours musical change, le discours sur l'anticentralisme se met en place, les chansons en occitan, il y en a aussi de plus en plus. Et dans le même temps, Massilia Sound System tourne de plus en plus et va entrer en contact avec le label Bondage, sur lequel sont notamment signés encore à l'époque Berrurier Noir, et qui va bientôt leur proposer de sortir un album. À cette époque aussi, le casting va changer, c'est-à-dire que de 4 à 6 personnes, le groupe va se concentrer autour de 3 personnes. Tatou, Djali et un homme qui s'appelle Guattari, qui est décédé récemment, qui était, on va dire, l'opérateur synthétiseur du Massilia Sound System, qui va jouer les instrumentaux pendant les concerts. Le trio va rentrer en studio à Vitrolles et il va commencer à enregistrer son premier album officiel sur leur label Rocker Promotion, associé au label Bondage, qui va distribuer ce disque qui s'appelle Parle Patois.

0: Donc ça, ça sort en 92, ça s'appelle Parle pas toi, ça sort en CD, cassette et bientôt en vinyle, car à l'époque il y avait encore des cassettes. Et il va même connaître une édition américaine qui est assez historique, parce que c'est la première fois qu'un groupe de reggae français paraîtra en Amérique. Donc du coup c'est quand même pour eux une source de prestige, enfin de fierté qui est quand même assez important. Et dans la foulée aussi de cet album Parle pas toi, Massilia Sound System va proposer un deal à Bondage, donc leur distributeur. Il va leur dire, ok, mais vous signez aussi deux albums. Le premier album des Fabulous Troubadours, nos amis de Toulouse, donc Claude Sicre et Ange B, ainsi qu'un autre groupe qui s'appelle Bouducon Productions, qui est constitué de la moitié des Fabulous, donc Ange B, et d'un autre mec. Et là, c'est un petit peu plus rap, en fait, dans la démarche, enfin, rap de l'époque, quoi.
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1: C'était donc les Bouts du Con Productions et Fabulous Troubadour qui chantent globalement les mêmes chansons en fait, hein, comme vous avez pu l'entendre. Ils vont même filer les mêmes textes à Zebda, tu vois, c'est assez rigolo. Dans la foulée de Parle Patois, ils vont aussi créer leur fan club qui va devenir leur anti-fan club et qui va ensuite devenir la Tchourme. La Tchourme, c'est la bande littéralement, la Tchourme en fait en français, les rameurs de la galère, qui va se constituer en association et qui va d'abord servir à fédérer le public de Massilia et qui va naître sous l'impulsion du groupe et de leurs proches et qui va constituer une sorte de réseau social avant l'heure, c'est Facebook en 92. En fait, ça permet de faire le lien entre tous les gens qui sont dans plein de villes différentes et qui sont réunis par leur passion pour le Massilia Sound System. Et donc, du coup, ça va être un réseau, notamment par courrier, notamment par contact, par connaissance. Donc voilà, tous ces gens vont pouvoir se fédérer ensemble et travailler. Et à la foulée de ce disque aussi, Massilia va aussi faire une première tournée internationale dans les grandes lignes, où ils vont partir jusqu'à New York, Montréal, et il va à cette occasion aussi s'agrandir de deux membres, Lux B et Gary. Le premier, Lux B, alors il est à la fois animateur radio, musicien, disque jockey. Il fréquente la bande du Massilia depuis les années 80. Il a écrit dans le fanzine V, dans lequel il faisait notamment des critiques de films porno. Donc voilà, c'était quand même un joyeux luron. L'autre, lui, il est étudiant en architecture et il va être musicien aussi. Il va s'impliquer dans la Tchourme mais complètement abandonner ses études avant d'intégrer vraiment le groupe, quoi. Donc ils vont d'abord rentrer dans le groupe pour faire les pignoufs, hein. Ils sont juste là pour haranguer la foule sans aucun micro ni sans rien. Puis à un moment donné, on va leur donner un micro et on va commencer à les payer aussi d'ailleurs. Et peu à peu, ils vont prendre de plus en plus de place en fait. Dans le groupe, et donc on va les entendre en 93 sur leur album Tchourmo, qui est notamment porté par ce morceau que je pense vous avez tous entendu au moins une fois. Mais qu'elle est bleue.

Voilà, donc ça sort sur l'album Tchoum qui sort en 93. Album qu'ils vont enregistrer dans leur local. Putain, mais tu prends des notes en plus, je vois, non? Enfin. Qui vont enregistrer dans un local qui leur est prêté par la mairie de Vitrolles, dans lequel ils vont installer leur studio et les locaux de leur association. Donc le succès national est bien plus important que pour le précédent album, qui s'était écoulé à quelques 8 000 exemplaires. Là, ils vont carrément faire 20 000 exemplaires d'un coup. Et ils vont partir sur la route pour des tournées de plus en plus importantes. Et donc avec cette assise médiatique, cette notoriété aussi, ils vont en profiter pour faire paraître deux disques. D'abord, un quatre titres qui s'appelle Double Tribu, qui consiste en fait à réunir deux groupes, un groupe de reggae de Tours et un groupe de reggae de Vitrolles, Wadada et Black Lions. Et puis, ils vont aussi faire une autre publication qui est une compilation de rap italien, parce que pendant toutes ces années, Massilia Sound System a beaucoup tourné en Italie. Et donc, ils vont faire sortir cette compilation Fondamentale volume 1, il n'y a jamais eu de volume 2, mais ça s'appelle volume 1, qui rassemble donc tous ces groupes, donc là notamment avec le Isola Posse All Stars.

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1: Après ça, Massilia Sound System repart en studio et décide de se mettre au travail sur leur album d'après. Je ne sais plus à combien on en est. Troisième album officiel. Il va s'appeler Commando Fada et il va sortir non pas chez Bondage, mais via une major compagnie qui s'appelle Mercury à l'époque, qui va être ensuite être avalée par Universal, si je ne dis pas de bêtises. Mais ça va offrir au groupe en fait une plus grande visibilité. Alors on peut légitimement penser que Mercury, Universal, voulait avoir en fait son IAM, c'est-à-dire que IAM vient de sortir Je danse le Mia, et que du coup bah, il leur fallait un groupe marseillais rigolo pour faire des chansons marseillaises rigolotes. Du coup, bah, Massilia Sound System va profiter des moyens mis à leur disposition par Mercury, et il va sortir l'album Commando Fana, qui va d'abord faire précéder d'un single, Jumpavo, qui n'est, enfin vous verrez, mais c'est peut-être pas le meilleur choix de single pour annoncer un album pour une diffusion nationale.

0: la. Donc là, on est sur une musique quand même assez rythmique. Hein. On a un chant aussi qui détourne une chanson traditionnelle gasconne, en tout cas présentée comme telle. Et puis, on a un texte tout en occitan. Donc, imaginez ça sur M6. Enfin, il y a une volonté aussi de se saborder chez Massy La Sound System, je pense, à des moments. Commando Fada est marqué par un ton beaucoup plus sombre aussi que les albums précédents, c'est-à-dire que la situation sociale se détériore. C'est l'instant où un certain Jacques Chirac commence à parler de fracture sociale pour se faire élire. La ville, en plus de ça, de Marseille, devient tendance parce qu'ils ont gagné un titre en 93 international. Ils ont le succès d'Ayam aussi. Et puis, du coup, la ville... Pourquoi tu me coupes le son quand je parle ? Et du coup, eux, en fait, décident en réaction à ça de faire un album pour dire que c'est pas si cool d'être à Marseille et donc de présenter vraiment les choses. Donc, ils ont des chansons comme Des Métallos qui racontent en fait la casse des chantiers navals de la Ciotat et donc l'état dans lequel la ville se retrouve après. On entend aussi l'apparition de Lux B et Gary qui sont le Y-Star, Churmo, en opposition avec Tatou et Jali qui sont les Reggae Stars. Les deux autres sont les Y-Star, c'est-à-dire qu'ils sont là pour mettre le Y en fait, foutre le bordel. Avec l'album Commando Fada, le casting du Massilia va encore changer. Et puis, en 1995, toujours dans cette volonté de diffuser les groupes qui les entourent, et ils vont décider de faire paraître la compilation Raga Baletti. Raga Baletti qui rassemble tout un tas de groupes de Marseille, de Nice, de Toulon, dans laquelle il y a cette chanson. Alors je l'ai mise parce que, bon, en 1995, en fait, le reggae jamaïcain est en pleine vague où ça commence à parler de violence, de glorification des gangsters, et notamment avec beaucoup de textes homophobes. Et donc du coup, il va se trouver un groupe aux alentours de Toulon qui s'appelle Hypnotic Gang pour faire sa chanson Gay Friendly.
1: Hey Pachi, ouais. Ça te dérange toi les tapettes?
2: Non, pas du tout mon collègue. MC toujours cool, toujours de bonne humeur.
1: Viens mettre les pendules à l'heure.

C'était donc la chanson Gay Friendly de l'Hypnotic Gang. Dans la foulée de cet album Raga Ballet, dans la foulée de Commando Fada, Massila Sound System fait aussi sortir son premier live, On met le Why partout. Et puis, ils vont également faire sortir une cassette pour célébrer leur 10e anniversaire, dans laquelle on va trouver beaucoup de matière inédite, en fait, des choses qui n'existent pas. C'est là-dedans que j'ai trouvé Monsieur Spock. Et puis, il y a également cette chanson qui a été enregistrée en 91 pour la Régie des Transports Marseillais. Parce qu'à l'époque, la RTM lançait son service de bus de nuit, le réseau Fluo. Le bus de nuit à Marseille, il s'arrête à 00h30 à l'époque. Voilà. Je pense que c'est maintenant pareil. Voilà.

Donc tout ça est très bien quand même, parce qu'on a un groupe qui a une assise nationale, qui commence à rencontrer de plus en plus de monde, à remplir de plus en plus de salles, et tout ne pouvait pas aller aussi bien. En 1997, à Vitrolles, est élue une certaine Catherine Maigret. Catherine Maigret est membre du Front National. C'est aujourd'hui un parti sympathique. À l'époque, il ne l'était pas du tout. Je doute qu'il le soit toujours aujourd'hui. Bref, en 97, donc, Catherine Maigret, madame, est élue à Vitrolles et elle décide de mettre toutes les associations vitrolaises au pas. C'est-à-dire qu'il y a des tentatives d'intimidation. On fait fermer une salle aussi, le sous-marin. Et puis, on va dans les associations. On demande à saisir tous les disques durs des associations. Et donc là, bah, les membres du Massilia prennent peur parce que comme ils ont toujours leur local là-bas, ils n'ont pas forcément envie que des milices fascistes mettent leur nez dans leur matos professionnel. Donc du coup, bah, ils décident de se carapater vite fait bien fait à Marseille, réfugier leur studio là-bas, et ils commencent à travailler sur leur album suivant, qui s'appellera I Hollywood, parce qu'à ce moment-là, la moitié du groupe est partie en Inde, où ils ont complètement vrillé et découvert le Bollywood, la foisonnante industrie cinématographique indienne. Et donc du coup, bah, en fait, ils décident de matiner leur album d'après de musique indienne. Et donc ça va donner donc, cet album I Hollywood, album minimal, direct. Il est plein des tensions aussi qui ont essaimé son enregistrement, avec un propos vachement plus dur aussi, et qui s'illustre par deux chansons. Donc la première, Ma ville est malade, que vous connaissez sûrement, et puis celle-là.

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1: Après à Hollywood, le groupe retourne, enfin va trouver un local à La Ciotat parce qu'ils se font prêter un local par la mairie communiste de l'époque et ils vont commencer à y poser les bases de ce qui va devenir leur futur album 3968 CR13, l'album à la deux chevaux. Mais ils vont avant ça commencer à travailler avec un ingénieur du son britannique qui s'appelle Matt Professor et ils vont éditer avec lui un album de remix de chansons de Massilia et puis ils vont partir sur la route avec lui et ses musiciens.

Après ça, donc, tournée encore avec les Robotix, ils décident aussi d'ajouter des musiciens à leur délire. Donc, ils vont d'abord recruter un DJ, Kayalik, et ils vont s'enfermer en studio donc, pour faire 3968 CR13, en hommage en fait à la plaque d'immatriculation de la 2 chevaux de Djali qui leur servait à l'époque de tourbus dans les années 80, enfin, qui au début de leur carrière leur servait de tourbus. Donc, la 2 chevaux, elle est représentée partout, elle est sur la pochette, elle est dans le livret, elle est, voilà, c'est vraiment, comment dire, la mascotte de l'album. Même sur scène, ils en ont une. Et puis, pour cet album, Massilia va aller s'inspirer de la musique brésilienne, notamment sur une chanson sur laquelle ils vont inviter un guitariste, Blue, qui va intégrer le groupe, en fait, dans la foulée. Et donc, eh ben, l'album, il sort et c'est la plus grosse vente

0: Donc 60 000 ventes, un album en partie remixé aussi par un ingénieur du son britannique, Adrian Sherwood, et le groupe repart en tournée et livre en 2002 son album Occitaniste, qui est ainsi nommé en hommage à un album des Clash, Sandiniste, et qui vont aussi, avec ce disque, partir au Brésil. Donc là, pareil, encore une fois, ils vont faire une tournée d'une semaine au Brésil au moment du 11 septembre 2001. Donc c'était le meilleur moment pour voyager en Amérique. Un album, donc, Occitaniste, qui va beaucoup ressembler à son prédécesseur. On y sent déjà les envies différentes des uns et des autres, parce que Gary et Luxbé, eux, ils ont un exutoire, parce qu'ils font Waystar, mais Tatou et Jali, ça fait quasiment 20 ans, 25 même, 15 ans, non, en fait, on va peut-être pas exagérer, qui partagent le même camion, les mêmes galères et les mêmes choses, et surtout qui font la même musique. Et avec le temps, ils commencent à avoir des envies différentes. Donc Tatou remet son bleu de Chine et décide de faire de la chanson, pendant que Jali, lui, décide d'explorer un petit peu plus la musique électronique et jungle notamment. Donc en 2005, Tatou fait sortir son album Moussuté Li Jouvin, Mademoiselle Marseille. Et puis Jali, lui, il fait sortir l'album Papeji.com, qui n'a pas eu un grand succès. 2 ans et demi plus tard, Massila Sound System décide de revenir avec, en 2007, l'album Why et Libertin, qui va les voir amputés de Luxbé, membre donc des Waystar et du Massilia, qui est atteint d'un cancer de la langue et qui peut donc ni participer à l'album ni à la tournée qui suit. Lux décède en juillet 2008 dans une maison de repos pendant que son groupe est en tournée. Donc c'est un événement quand même assez traumatisant qui pousse le groupe à se mettre en sommeil et à laisser passer un peu de temps. Waystar, dont faisait partie Luxbé, fait peau neuve, revient en 2009 avec un album électronique qui n'a plus rien à voir avec le punk rock de Waystar. Et puis Moussuté, lui, au rythme d'un album par an, en fait, il maintient une activité relativement constante, pendant que Papeji, lui, va de projet en projet, tous plus ou moins réussis. Et puis en 2013, donc moi, je sors d'école de journalisme, et je décide tout simplement de faire un bouquin sur Massila Sound System, sur 30 ans de ce qu'ils font, quoi. Et donc, bah, pendant un an, je vais me plonger dans les archives du groupe. Et en novembre 2013, en fait, j'apprends qu'ils commencent à travailler sur un album. Album qui s'appelle Massilia, tout simplement. Et qu'ils ont enregistré à Marseille dans leur studio.
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C'était l'émission Conférence avec aujourd'hui une conférence musicale autour du livre Massilia Sound System, La façon de Marseille, présentée par Camille Martel. Enregistrement réalisé en 2015.

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3: La suite serait délectable. 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

0: a beaucoup de talent, dis donc. 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
2: Parfois en reportage, on assiste à des dialogues de sourds.
3: Ça fait 60 ans qu'il est ouvert et maintenant ils ont fermé. On veut savoir pourquoi. En fait, on veut savoir pourquoi ils ont fermé. Moi, ça fait 14 ans que je suis rentrée en France, elle était ouverte. Et ça fait 2 ans qu'ils ont fermé, on a fait beaucoup de demandes, on a parti à la mairie, on a parlé avec le maire, ils ont dit on va faire les travaux. Et quand ils ont vu les travaux, ils ont marqué interdit. On veut savoir pourquoi ils ont marqué interdit.
2: Une incompréhension entre des citoyennes et des élus, ça coule pas forcément de source.
4: Je vais commencer par me présenter, je suis un des élus de la mairie, et c'est à ce titre-là que je viens vous donner quelques éléments pour que vous compreniez pourquoi on ne peut pas vous autoriser, malheureusement, parce qu'on le regrette, à laver votre linge ici.
2: D'un côté, la demande est en général plutôt simple.
3: Si les tapis sont sales, on vient pour...
5: Mais tout le temps, c'est beaucoup plus printemps-été.
3: Oui,
5: printemps-été, autant-hiver, non, personne, parce que c'est trop froid.
3: Ouais.
5: C'est tout pour l'été, voilà. Fin de printemps, l'été, début d'été, mais après, il n'y a personne. C'est juste une période d'un mois, 2 mois à peu près. Hein.
2: Et de l'autre, les réponses sont toujours plus compliquées, comme si on ne se baignait pas dans le même fleuve.
4: Vous savez que le lavoir a été complètement réhabilité, que c'est un monument historique, que son eau est une autre source qui vient d'une petite rivière, un petit ruisseau souterrain, et qui se rejette ensuite dans le Truchou, puis dans le Tarn.
2: En face, à nouveau, on se dit que oui, c'est sûrement plus compliqué qu'il n'y paraît. Alors on cherche à voir la complexité du problème.
5: Les personnes qui ont les maisons, ils ont des garages, ils ont des terrasses. Mais par rapport aux personnes qui habitent dans une immeuble, dans les HLM, dans le balcon, c'est interdit. Dans la baignoire, ça ne marche pas.
3: C'est pas possible.
5: C'est pas possible.
2: Et de l'autre côté, on répond par plus de complexité encore. On essaie de noyer le poisson.
4: Actuellement, on ne peut pas vous autoriser à utiliser des lessives, même du savon noir, ou d'autres détergents pour laver du linge, et on ne peut pas vous autoriser à vous y baigner ou à ce que les enfants viennent s'immerger dans l'eau pour des questions de pollution.
2: Par rapport à la demande de départ, la réponse n'est souvent pas satisfaisante.
3: Moi, je comprends. Hein. Moi, je comprends. Hein. Je veux savoir pourquoi ils ont fermé. Les paroles qu'ils ont dit, la parole très formatée.
2: Et c'est là que ça se complique encore un peu plus. Les tuyaux semblent bouchés.
4: Madame le maire, vous avez dit qu'on allait étudier la chose pour essayer de rendre possible le lavage du linge à l'intérieur du lavoir. Ça n'est pas possible. Et ça n'est pas possible pour une raison simple, c'est qu'il y a une loi qui interdit qu'on déverse de l'eau pluviale ou de l'eau propre d'un ruisseau dans une station d'épuration. Parce que ça engorge les stations d'épuration. Elles viennent à déborder en moment de crue où elles ne peuvent pas traiter correctement toutes les eaux sales et à ce moment-là, elles rejettent des effluents qui sont sales et qui vont polluer par ricochet le Tarn.
5: Merci.
3: On ne va pas lâcher l'affaire.
6: Merci beaucoup.
5: Allez, au revoir.
2: Devant le statu quo de la situation, on n'arrive bien souvent pas à établir un dialogue. Alors on repart avec la tête pleine de questions, comme dans son bocal, le poisson.
7: Plutôt que de polluer, puis de dépolluer notre eau, et si on évitait d'abord de la polluer? La teneur maximale en pesticides autorisée dans l'eau potable est dépassée dans les cours d'eau de la moitié du territoire français et dans le tiers pour les nappes phréatiques. Quant aux nitrates, la valeur guide est dépassée dans près de la moitié des nappes phréatiques. Pour fabriquer de l'eau potable, il est donc nécessaire de traiter les pollutions, processus qui coûte très cher aux consommateurs, entre 750 millions et 1,3 milliard d'euros par an, directement prélevés dans leur facture d'eau.
8: C'est là que le réseau d'assainissement écologique s'est posé la question de comment on peut faire progresser l'idée qui est finalement pas mal rentrée dans la tête des particuliers la maison, le jardin, de l'assainissement écologique, mais comment on peut arriver à faire des propositions aux gestionnaires de l'urbanisation pour arriver à développer également le côté écologique du traitement des eaux qui sont salies par nos usages.
7: Plus, c'est que je veux dire, fait des propositions concrètes, que l'on encourage les agricultures peu polluantes, comme l'agriculture biologique, à proximité des sources. Enfin, que l'on mette en œuvre le principe pollueur-payeur pour que les consommateurs ne payent plus pour les pollutions qu'ils subissent.
8: La réglementation a bien prévu que les toilettes sèches soient réglementaires, mais elle a oublié de prévoir que si les toilettes sèches sont réglementaires, ce qui dit toilettes sèches dit que on a des eaux qui sont moins chargées à traiter puisqu'il n'y a pas de matière fécale dedans. Et la réglementation, elle a complètement oublié de préciser que les eaux usées avec les matières fécales, ça n'a pas du tout la même qualité, la même charge de pollution que des eaux dans lesquelles il n'y a pas les matières fécales dedans. C'est juste ça, et ça fait toute la différence.
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Bonsoir à toutes, bonjour tout le monde. Je suis Mélanie et je vous propose aujourd'hui une émission crescendo sur des voix féminines. En effet, nous allons écouter six femmes artistes talentueuses qui vivent sur des continents différents, ont des sensibilités différentes et qui ont aussi parfois chanté à des époques différentes. On commence tout de suite avec un duo de femmes, le groupe Birds on Wire. La franco-américaine Rosemary Stanley et la brésilienne Dom La Nena sont deux musiciennes qui se sont fait remarquer au fil des ans en devenant deux figures libres du monde artistique. Rosemary Stanley est une chanteuse franco-américaine née à Paris en 1979. Bien que résidant dans la capitale, elle passe ses vacances en Bretagne chez ses grands-parents maternels. Sa mère, originaire de Quimper, est correctrice de presse et travaille dans un grand quotidien. C'est à Paris qu'elle rencontre le père de Rosemary, Wayne Stanley, un musicien folk originaire de l'Ohio. C'est lui qui initie leur fille au chant durant son enfance. Par la suite, Rosemary Stanley étudie les arts plastiques à la Sorbonne, puis entre au conservatoire du 20e arrondissement de Paris pour y travailler le chant lyrique. Rosemary Stanley fait partie du groupe Johnny Cash Revival avant de rejoindre le groupe Moriarty en 1999. Elle mène plusieurs projets en parallèle. Dominique Pinto, née en 1989 à Porto Alegre au Brésil, connue sous son nom de scène Dom La Nena, est une violoncelliste, chanteuse et compositrice. Dominique Pinto est la fille unique d'un père professeur d'université et d'une mère psychologue. Elle étudie le piano dès l'âge de 5 ans, avant de passer au violoncelle 3 ans plus tard. À 8 ans, elle s'installe à Paris, tandis que son père poursuit son doctorat. De retour au Brésil, 5 ans plus tard, elle commence à écrire des lettres à la violoncelliste américaine Christine Walewska. Connue comme la déesse du violoncelle, Walewska encourage Dom La Nena à déménager à Buenos Aires pour devenir son élève. Ce que ses parents acceptent. Elle étudie avec Walewska pendant plusieurs années. Comme à 13 ans, elle est la plus jeune de ses élèves, on l'appelle la Niña, la jeune fille, la petite. Elle en tirera son nom d'artiste, la Nena, en portugais. À 18 ans, elle revient à Paris et donne son premier concert pop, une session avec la chanteuse-actrice britannique Jane Birkin. Au retour d'une tournée internationale de Jane Birkin, elle commence à travailler sur son premier album, Ella. Ella, sortie en février 2013, se retrouve parmi les meilleures ventes de musique du monde aux États-Unis. Rosemary Stanley et Dom La Nena sont deux autrices-compositrices qui aiment autant créer qu'interpréter les œuvres des autres. Elles créent leur groupe Birds on Wire, un titre emprunté à une chanson de Leonard Cohen, en 2012. Elles s'étaient associées pour monter un spectacle qui a longtemps tourné avec près d'une centaine de dates, donnant naissance à un album en 2014, salué par la critique et le public. Le disque contenait des reprises venues d'horizons très divers, du rock à la musique baroque, en passant par le répertoire latino-américain et le folk. 6 ans plus tard, en 2020, elles récidivent en décidant de reprendre l'aventure, mais cette fois avec de nouvelles chansons. Leur nouvel album, intitulé « Ramage », bien nommé si l'on en juge la composition du plumage qui constitue l'ensemble, est essentiellement constitué de reprises françaises et polyglottes. Les deux artistes se partagent 16 titres qu'elles se réapproprient, notamment « Les berceaux » de Gabriel Fauré, « Calice » signé Chico Buarque et Gilberto Gil, « Wish You Were Here » de Pink Floyd qu'elles transforment en berceuse, ainsi qu'un folklore russe, une chanson chilienne et même un traditionnel breton popularisé par Jan van Schemener. Le tout servi avec une grâce sans égale, à commencer par la reprise très réussie qui ouvre le disque, une chanson de Jacques Brel qui date de ses tout débuts en 1955, Sur la place. À l'instar de l'album précédent, Rosemary Stanley et Dom La Nena n'ont pas choisi ces chansons par hasard. Elles sont allées les piocher dans leurs souvenirs d'enfance respectifs, en privilégiant celles qu'écoutaient leurs parents et qui les ont marquées. Rosemary Stanley revendique le droit de donner une nouvelle lecture en explorant tous les genres musicaux. Elle dit qu'il faut oser être irrévérencieux avec l'original pour bien réinterpréter une chanson. Le morceau que je vous propose d'écouter s'intitule « Solitude ». C'est la reprise d'une ode à la solitude
composé au XVIIe siècle par le musicien anglais Henry Purcell. Je vous conseille à l'occasion d'aller voir le clip de ce morceau, Solitude, filmé en noir et blanc dans le métro, lieu symbolique de la solitude dans la foule, et que je trouve d'une grande beauté poétique. Allez, détendez-vous, c'est parti pour 6 minutes de solitude avec Birds on Wire.

Notre deuxième artiste de ce crescendo est la chanteuse et musicienne du groupe Niagara. Niagara est un groupe de rock français originaire de Rennes. Fondé en 1982, il est composé de Muriel Moreno et Daniel

Chêne V. Le groupe, issu de la vague du rock rennais du tout début des années 80, adopte le nom Niagara en 1984 et connaît le succès durant les années 80 et le début des années 90. Niagara place plusieurs singles au top 50 et leurs 4 albums studio sont certifiés disques d'or. En 1981, Muriel Moreno s'installe à Rennes pour y suivre des études d'histoire de l'art. Elle rencontre le musicien Daniel Chênevet, qui tient les claviers dans différents groupes. Ensemble, ils forment un premier groupe, les Espions, et sortiront en 45 tours, Mata Hari. En 1982, ils forment le groupe L'Ombre Jaune, avec Moreno au chant, Chênevet au clavier et José Tamarin à la guitare. Le trio se produit dans les salles de la région et joue notamment au Transmusical. Le groupe est rebaptisé Niagara en 1984, en référence au film d'Henri Attaway avec Marilyn Monroe. L'année suivante, ils prennent part à la branche bretonne de l'opération Coup de talent dans l'Hexagone, organisée par le ministère de la Culture. Niagara, qui fait partie des artistes sélectionnés par le jury rennais, enregistre le 45 tours intitulé Cheeky Boom et signe chez Polydor. Le disque est un succès populaire et entre au top 50. Le groupe rencontre également le succès avec les singles suivants « L'amour à la plage » et « Je dois m'en aller ». Édité en 1986, et donc les clips vidéo sont réalisés par Daniel Chênevet. José Tamarin quitte Niagara en 1986, avant la sortie de « Encore un dernier baiser », le premier de leurs 4 albums studio, tous certifiés disques d'or. Le deuxième album, « Quel enfer », paraît en avril 1988. Le titre « AC », qui en est tiré, figure aussi au top 50. Le troisième album, « Religion », sort en 1991. Le groupe repart en tournée en Europe, il joue notamment au Zénith de Paris et attire 15 000 personnes dans un stade moscovite. Leur dernier album, La Vérité, sort en 1992. Enregistré à Bruxelles et New York, il ne rencontre pas le même succès que ses prédécesseurs et le duo se sépare. Muriel Moreno et Daniel Chênevet poursuivent depuis une carrière en solo. En 2002, Niagara reçoit un nouveau disque d'or pour Flamme, compilation comprenant 18 titres remasterisés qui se vend à plus de 100 000 exemplaires en 2 mois. Niagara est d'abord perçu comme un groupe pop aux paroles insouciantes. Leurs premiers singles, Cheeky Boom et L'amour à la plage, sont influencés par la musique afro-cubaine qu'ils écoutent à l'époque. Ils adoptent ensuite un style plus rock, inspiré de formations comme Led Zeppelin, et abordent des sujets plus graves sur des titres comme J'ai vu. La chanson « J'ai vu » est censurée pendant la guerre du Golfe en 1991. Elle est interdite de radio au prétexte que ses textes prennent une signification angoissante durant le conflit. Un autre extrait de l'album « Religion » pendant que les champs brûlent est également censuré pour les mêmes motifs. C'est ce morceau que j'ai choisi de vous faire écouter, à la fois sensuel et mélancolique. Si vous avez envie de danser un slow langoureux avec votre bien-aimé, c'est le moment. On écoute « Pendant que les champs brûlent » de Niagara.

Nous partons à présent sur le continent nord-américain à la rencontre d'une artiste noire de la culture hip-hop. Il s'agit de Lauryn Hill, née le 26 mai 1975 à East Orange dans le New Jersey. Lauryn Hill est une auteure, compositrice, interprète de hip-hop. Elle est principalement connue pour avoir été membre du groupe Fugees. Dès son plus jeune âge, elle commence à chanter avec sa famille. Elle jouit du succès en tant que chanteuse, participant fréquemment à un soap opéra appelé As the World Turns et plus tard dans le film Sister Act 2. Au lycée, elle fait la rencontre de Pras Michel, avec qui elle démarre un groupe que rejoint par la suite son ami, Wyclef Jean. Ils se renomment les Fugees et publient deux albums, Blunted on Reality en 1994 et The Score en 1996. Ce dernier se vendra à plus de 6 millions d'exemplaires aux États-Unis. The Miseducation of Lauryn Hill, publié en 1998, est en date le seul album solo de la chanteuse. Elle y compte sa vie dans le genre néo-soul. Enregistré entre 1997 et 1998 au Tuff Gong Studio en Jamaïque, le titre de cet album s'inspire de l'ouvrage de The Miseducation of the Negro, traduire « La mauvaise éducation du nègre » de Carter Woodson. Publié le 25 août 1998, l'album est bien accueilli par la presse spécialisée et est l'album le mieux noté de l'année 98. La presse loue l'album pour son mélange de R&B, doo-wop, pop, hip-hop et reggae et sa représentation de la vie et des relations d'une femme. Un album plein de force et d'émotion, alternant entre chant et rap, évoquant à la fois passé et futur. Il compte près de 8 millions d'exemplaires total vendus aux États-Unis et 12 millions à l'international. Dans sa course à la 41e édition des Grammy Awards en 1999, Lauryn Hill devient la première femme nommée de l'année. Pendant la cérémonie, Lauryn Hill atteint un nouveau record en devenant la première femme récompensée 5 fois en une nuit. En mai 1999, elle devient la plus jeune femme nommée dans la liste des 100 afro-américaines influentes du magazine Ebony. Sur le plan familial, Lauryn Hill a partagé une partie de sa vie avec Juan Marley, l'un des fils de Bob Marley, avec qui elle a eu des enfants. En 1999, elle participe au concert donné à la mémoire de Bob Marley, avec plus d'une vingtaine de personnalités, de chanteuses, comme Queen Latifah ou encore Tracy Chapman. Le premier single de l'album The Miseducation of Lauryn Hill, intitulé Lost Ones, atteint la 27e place des classements au printemps 1998. Quand l'album est sorti, c'était l'été de mes 18 ans. J'avais adoré l'album précédent, The Score, que j'associe encore aujourd'hui à de bons souvenirs d'amitié de jeunesse. Et quand son album solo est sorti, j'ai de suite aimé la rythmique, la force et la détermination de cette afro-américaine qui a su s'imposer et se faire respecter dans un univers très masculin. Nous allons écouter le titre « Lost Ones ». Il a été enregistré avec le concours de Sister Nancy, une chanteuse et DJ de reggae jamaïcaine, célèbre pour avoir été une des toutes premières femmes DJ. Petit bonus en fin de ce morceau, un petit extrait de discussion en classe sur le thème de l'amour. Allez, vous pouvez monter le son. Le morceau commence ainsi. C'est marrant comme le fric peut changer la situation. Le manque de communication amène à la complication. Mon émancipation ne convient pas à votre équation. 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
3: L. O.
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3: Love.
0: What?
3: Love.
0: How many people know any songs about love?
4: Right here.
5: I know a lot about love.
0: Tell me some titles. Titles. What's some song?
3: Love.
0: It's a song called Love.
4: Yeah, it's
0: no song called
4: Love. It's by Kirk Franklin.
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4: 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Love. 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
0: 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Go ahead. Okay. 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Is the only song you know about love?
6: I will always love.
0: I can't hear you.
5: I will always love.
0: 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You know any movies about love?
5: Love.
3: Titanic.
0: All right.
4: Romeo and Juliet.
0: Did you know that was about love or you saw that on TV? 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
8: Il est temps à présent de descendre vers l'Amérique du Sud pour aller à la joyeuse rencontre d'Am Paranoia, une artiste madrilène qui a voyagé vers le Mexique. Am Paranoia est un groupe de rock alternatif latino, né de la rencontre entre Amparo Sanchez et Manu Chao en 1995 à Madrid. Le groupe s'appelait à l'origine Los Amparos del Blues. Les autres membres étaient Robert Johnson et Piluca. Ils jouaient dans les bars de la scène alternative madrilène les titres qui allaient composer le premier album El Poder de Machine. En 1995, Amparo Sanchez rencontre Manu Chao, dont elle partagera la vie pendant plusieurs années. En 1997, le groupe prend le nom d'Am Paranoia, mot valise composé d'Amparo et de Paranoia, et fait partie de l'autobus de la caravane des quartiers, affrété par Manu Chao et les autres amis. Dani Carbonell des Macaco, Joan Garriga des Dos Minguet et Muñeco de Ros de Brujo, entre autres. Le groupe enchaîne tournées et festivals et s'impose comme un acteur majeur du rock alternatif espagnol. Amparo monte même sur scène alors qu'elle était enceinte de 8 mois. Le deuxième album, Feria Furiosa, est d'influence cubaine. Fin 2000, Amparo part en voyage à Mexico et est impressionné par la sincérité de la lutte zapatiste et par la poésie et la simplicité de son porte-parole, le sous-commandant Marcos. À son retour, elle forme avec plusieurs amis le Sound System de la Realidad. En 2001, ils rejoignent la caravane de la marche zapatiste sur Mexico et reversent les fonds obtenus durant cette tournée improvisée à la communauté de la Realidad au Chiapas. Le groupe sera ensuite Somos Viento, auquel ont collaboré des musiciens de Cuba, de Bulgarie, du Venezuela, du Danemark, de Suède, de Barcelone, de Colombie, de Madrid, du Maghreb et de Moldavie. Avec Manu Chao et Fermín Muguruza, le groupe organise en novembre 2002 à Madrid Aguas Calientes, un festival de rencontres sur 3 jours avec de la musique et des débats autour de la problématique des zapatistes au Mexique. Le groupe sort ensuite Enchilao, album plus électronique aux influences latines et de bossa nova, et part en tournée. En février 2004, sort le single Don't Leave Me Now, un duo avec le groupe Calexico. En octobre 2008, a lieu le concert d'adieu d'Am Paranoia au Palais des Congrès de Liège, au festival Alter Echo. En effet, Amparo Sanchez quitte le groupe pour devenir soliste. Tout de suite, la lumineuse et chaleureuse Am Paranoia nous chante le morceau Buen Rolito, extrait de l'album El Poder de Machine.

0: c'est sur le continent africain que va culminer ce crescendo, en compagnie de la belle et rebelle Souad Massi. Souad Massi est une chanteuse algérienne d'expression arabe, née le 23 août 1972 dans le quartier de Bab El Oued à Alger et originaire de Borni, dans la wilaya de Tizi Ouzou. Issue d'une modeste famille algérienne, mélomane, elle découvre le shaabi, puis le rock américain, le folk, la pop, la country, le fado portugais et la musique arabo-andalouse. Elle apprend la guitare et le solfège au sein de l'Association des Beaux-Arts d'Alger. Elle apprécie le flamenco et se produit sur scène au sein du groupe Les Triana d'Alger à partir de 1989. Les événements noirs des années 90, et en particulier le couvre-feu rendant la carrière d'artiste quasiment impossible, Souad suit des études d'urbanisme et devient ingénieure. Menacée, elle fuit Alger pour s'installer avec sa famille en Kabylie, où elle travaille pour un cabinet d'architecte. Elle se produit sur scène à Alger au sein du groupe hard rock Atacor. Le groupe enregistre une cassette qui rencontre un grand succès. Souad abandonne alors l'urbanisme pour se consacrer à la chanson. Sa première cassette porte son prénom. Elle l'a fait connaître d'un public amateur de musique anglo-saxonne. Le 10 janvier 1999, Souad est invitée au festival Femmes d'Alger, au Cabaret Sauvage à Paris. Remarquée, elle reste en France et signe un contrat avec Island Mercury d'Universal Music. Raoui, le conteur, sort en 2001 et est applaudi par la critique. Swan et ses musiciens entament une longue série de concerts dans toute la France. Ses premiers titres passent sur les ondes de France Inter. Elle s'impose comme artiste et on la considère souvent comme une porte-parole de la jeunesse algérienne. En 2003, Universal lui donne l'occasion d'enregistrer un second album, Deb. Le morceau Darjedi, la maison de mon grand-père, a été écrit alors que sa famille quittait Alger pour s'installer en Kabylie. Entre-temps, l'artiste chante en duo avec Marc Lavoine, Ismaëlo ou encore Florent Pagny et tourne en France et à l'étranger. En 2005, Souad met au monde son premier bébé et passe que quelques semaines à Tahiti avant de réaliser son troisième album, Mesque et Lille. Cet album gagne le prix des musiques du monde lors de la cérémonie des Victoires de la musique en 2006. Le quatrième album, O Ouria, est enregistré à Astafor, dans le studio de Francis Cabrel, qui signe un duo avec Souad, et sort le 8 novembre 2010. Il a une coloration rock assez forte, mais garde les couleurs des racines de Souad avec des ballades. Souad Massi mêle des styles aussi variés que le folk rock, le shaabi, la musique arabo-andalouse, à des textes très personnels, souvent empreints de poésie et de nostalgie. Elle chante la plupart du temps en arabe algérien, parfois en français, et quelquefois en anglais et en langue berbère, employant souvent plusieurs langues dans la même chanson. Depuis 2011, Souad Massi chante au sein de la formation Les Chœurs de Cordou, qu'elle a créée avec le guitariste Eric Fernandez. Un hommage à la ville de Cordou, qui fut la capitale mondiale de la culture, mêlant les arts des chrétiens, des musulmans, des juifs et des athées, dans la tolérance et le partage. En 2015, Souad sort en autoproduction son cinquième album intitulé El Mutakalimoun, qui veut dire « les orateurs ». Elle y rend hommage à la poésie arabe. Souad fait un grand retour aux sources en octobre 2019 avec son album « Omnia ». Souad Massi a dit « Je m'inspire toujours de ce que j'ai gardé en moi, de mon vécu. Mais avec le phénomène de l'exil, j'ai beaucoup écrit sur la nostalgie. Comme j'ai un peu de recul par rapport à ce qui se passe en Algérie, j'ai écrit des chansons sur la liberté et l'espoir. » Voici maintenant Ya Wildi, un morceau plein d'entrain et de joie destiné à tous les enfants, qui nous dit « Vous devez vous lever tôt et aller courir à l'école pour devenir savant et instruit, que votre esprit soit fort pour comprendre le monde, que vous ayez une forte personnalité. Vous devez vous lever, levez-vous. » Et c'est parti pour Ya Wildi, et je vous préviens, il va être très difficile de se retenir de dandiner.
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0: ce crescendo étant arrivé à son paroxysme, il ne me reste plus qu'à vous dire à bientôt.
1: Merci à Mélanie pour ce crescendo, l'émission qui monte, à suivre.
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